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11: Midi sonne, le soleil tape et votre pause-déj vient officiellement de passer en mode été. Le moment parfait pour faire semblant de travailler tout en montant discrètement le son de la radio. Bienvenue dans la Méridionale, votre rendez-vous bonne humeur en direct du lundi au vendredi, de midi à 13h sur Radio Campus Montpellier. Moi c'est Élise et pendant une heure on oublie les mails, les cours, les réunions qui auraient pu être de simples messages et on passe le déjeuner ensemble. Au programme des infos, des sons, des invités, de la bonne humeur, des découvertes et suffisamment d'énergie pour survivre au coup de barre de midi 47. Alors installez-vous, ouvrez votre sandwich, votre salade ou votre troisième café, la Méridionale ça commence maintenant et aujourd'hui à ma table je suis accompagnée de Nathan et Baptiste. Coucou.
12: Salut tout le monde.
13: Salut tout le monde.
11: Est-ce que vous êtes d'attaque pour la dernière Méridionale de la semaine?
12: Et oui hein, comme d'hab. Hein.
11: Comme d'hab, franchement.
13: Bien sûr, bientôt le week-end.
11: Bientôt le week-end, petit repos et après on reprend lundi. On est aussi accompagné de Lily à la technique qui est accompagnée de Hugo aussi, qu'on leur fait plein de petits coucous. Et aujourd'hui dans la Méridionale, pardon, on écoutera un reportage sur le Florilège, un reportage qui a été réalisé par Alexandre Salomé et moi-même. Et avant toute chose, on commence cette émission avec l'écho du mythe.
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11: Ça y est, on a enfin fini la guerre de Troie. On a enfin fini ces 10 ans de guerre. Maintenant, les Grecs sont tranquilles, ils rentrent chez eux, tout le monde est content. Enfin, presque. Parce que pendant cette guerre interminable, les dieux se sont divisés. Chacun a pris parti pour un camp, et vous vous doutez que tous ceux qui étaient pro-troyens ont très rapidement pété un câble. En même temps, bon, pendant que les perdants, comme les dieux grecs, ça ne rime pas. Enfin, pardon, avec les dieux grecs, pardon, ça ne rime pas. Et parmi ces perdants, nous avons le plus mauvais perdant, le roi incontesté. Maintenant, vous le connaissez, j'ai nommé Poséidon. Alors, pourquoi je vous parle de lui? Eh ben, c'est très simple. Si je vous dis ça, est-ce que ça vous met la puce à l'oreille?
17: Heureux qui comme Ulysse a fait un beau voyage, ou comme c'est celui-là qui conquit la toison.
11: Eh oui, vous pensez que j'allais vous laisser comme ça? Mais non, c'est pas mon genre. Donc je vous souhaite tous la bienvenue dans ma super série spin-off que j'ai intitulé L'Odyssée d'Ulysse, ou plutôt comment un mec a réussi à se mettre tous les dieux à dos alors qu'à la base il voulait juste épouser la femme qu'il aime, tout ça pour se retrouver dans un remake de Pirates des Caraïbes et se confronter à des épreuves dignes de Koh-Lanta. Johnny Depp aurait été parfait pour incarner son rôle au cinéma. Bon, avant de commencer cette nouvelle aventure, il faut quand même qu'on parle un peu de ce personnage principal. Parce que l'Odyssée, c'est un peu comme Harry Potter sans Harry ou Koh-Lanta sans Denis Brognard. Ça marche beaucoup moins bien. Alors Ulysse, c'est le roi de Gitak, une petite ville grecque, pas très grande, pas très riche, mais qui a la chance d'avoir à la tête un homme extrêmement intelligent. Quand je dis intelligent, hein, ce n'est pas le genre premier de la classe qui lève le doigt en cours pour corriger le professeur. Non, non, non. Ulysse, c'est plutôt le type qui arrive à rendre son devoir en retard, sans avoir travaillé, et qui repart quand même avec la meilleure note. C'est un menteur professionnel, un stratège hors pair, un manipulateur de génie et probablement l'homme le plus débrouillard de toute la mythologie grecque. Pendant la guerre de Troie, il n'est pas le plus fort, hein, c'est pas Achille, il n'est pas non plus le plus noble, c'est pas Hector, mais c'était certainement le plus malin. Le fameux cheval de Troie, bah c'est lui. Les négociations diplomatiques, bah c'est lui aussi. Les plans impossibles qui fonctionnent quand même, encore lui. Bref, si les Grecs ont gagné la guerre, c'est un peu grâce à Achille, qui tapait fort, mais c'est aussi surtout grâce à Ulysse qui réfléchissait, qui réfléchissait pendant que les autres tapaient. Le problème, c'est qu'Ulysse possède un défaut extrêmement dangereux dans la mythologie. Il est persuadé qu'il est le plus malin que tout le monde, pardon. Et dans un univers où les dieux ont un ego plus fragile qu'une connexion Wi-Fi dans le métro, c'est généralement une très mauvaise idée. Mais pour l'instant, notre héros ne le sait pas encore. Après la chute de Troie, Ulysse monte donc sur ses navires avec ses compagnons, direction Ithaque. Sa femme, Pénélope, l'attend depuis 10 ans. Son fils, Témélaque, a grandi sans lui. Son chien commence probablement à se demander si son maître n'a pas déménagé. En bref, il n'a qu'une envie, rentrer. Et franchement, après 10 ans de guerre, ça paraît raisonnable. Les voiles se gonflent, les marins chantent, les côtes de Troie disparaissent derrière eux. Tout semble enfin terminé. Et c'est précisément à ce moment-là que tout commence à partir en vrille. Parce que les dieux observent. Athéna, elle adore Ulysse. Elle veille discrètement sur lui, elle admire son intelligence, son courage et sa capacité à s'en sortir dans des situations impossibles. Mais de l'autre côté, Poséidon commence déjà à serrer les dents. Alors bon, pour l'instant, il n'a pas encore une haine personnelle contre Ulysse, ça viendra plus tard. Mais le dieu des mers n'a jamais vraiment apprécié les Grecs pendant la guerre, surtout après la destruction de Troie. Et quand Poséidon est de mauvaise humeur, il y a un moyen très simple de le faire savoir. Il transforme notre croisière en attraction au parc d'Astérix. Après plusieurs jours de navigation, la flotte d'Ulysse arrive sur les terres des Cicones. Alors les Cicones, ce sont des alliés de Troie. Ils vivent dans une ville appelée Ismaros, et à ce stade de l'histoire, les Grecs viennent de passer 10 ans à faire la guerre. Ils voient une cité ennemie, ils ont des armes, ils ont faim, ils ont besoin de ressources. Bon, je pense que vous voyez où je veux en venir, hein. Ils attaquent. Et au début, tout se passe très bien. Les Grecs prennent la ville, ils pillent les richesses, ils récupèrent du bétail, ils remplissent les navires, bref, une journée tout à fait classique dans la Grèce antique. Mais là où Ulysse montre qu'il est le plus intelligent que ses hommes, c'est qu'il comprend immédiatement qu'il faut partir. Très vite, très vite. Parce qu'il sait que les survivants vont appeler des renforts, et effectivement c'est exactement ce qui se produit. Ulysse donne l'ordre de rembarquer, sauf que ses compagnons refusent. Pourquoi ? Bah parce qu'ils sont en train de faire la fête. Ouais. Le premier obstacle du voyage d'Ulysse, ce n'est pas un monstre, hein, ce n'est pas une tempête, ce n'est pas un dieu, c'est l'incapacité chronique de ces marins à écouter les consignes. Les hommes mangent, ils boivent, ils célèbrent leur victoire, ils profitent du butin, pendant qu'Ulysse est probablement en train de faire une crise d'angoisse sur la plage, et évidemment, pendant qu'il festoie, les Cicones reviennent. Mais cette fois, ils ne sont pas seuls. Des guerriers arrivent de toute la région, des combattants expérimentés, des cavaliers, des soldats frais et reposés, et soudain la situation s'inverse complètement. Les Grecs se retrouvent pris au piège, une bataille éclate, violente, chaotique, sanglante. Les hommes tombent les uns après les autres, Ulysse tente de regrouper ses compagnons, il organise la retraite, il se bat, il hurle des ordres, mais le mal est déjà fait. Lorsqu'ils parviennent finalement à fuir, plusieurs hommes sont morts sur chacun des navires. Selon Homère, Ulysse perd 6 compagnons par bateau. 6 pour 12 navires, faites le calcul vous-même. Hein. Avant même d'avoir croisé le moindre monstre légendaire, des dizaines d'hommes ont déjà péri. Contrairement à la guerre de Troie, ici les ennemis ne sont pas toujours des créatures fantastiques. Parfois ce sont des erreurs humaines, l'orgueil, l'imprudence, l'excès de confiance. Et croyez-moi, ça ne sera pas la dernière fois. Les navires quittent alors les terres des Cicones, les survivants regagnent la côte, disparaître à l'horizon. L'ambiance n'est plus du tout la même qu'au départ de Troie, les chants ont disparu, les rires aussi. Pour la première fois, Ulysse comprend peut-être que son voyage ne sera pas aussi simple qu'il l'avait imaginé, et malheureusement pour lui, les Cicones représentent probablement la partie la plus facile de son retour. Parce que la prochaine étape de son voyage va lui faire rencontrer des créatures qui mangent des humains, des monstres gigantesques, des sorcières, des tempêtes divines, et certains cyclopes qui va transformer Poséidon en beau-père le plus rancunier de toute l'histoire de la mythologie. Et croyez-moi, le pauvre Ulysse est encore très loin d'Ithaque, très très loin. Et voilà, c'était le premier épisode de cette nouvelle série intitulée L'Odyssée d'Ulysse, ou plutôt comment un mec a réussi à se mettre tous les dieux à dos alors qu'à la base il voulait juste épouser la femme qu'il aime, tout ça pour se retrouver dans un remake de Pirates des Caraïbes et se confronter à des épreuves dignes de Koh-Lanta. Johnny Depp aurait été parfait pour incarner son rôle au cinéma. Merci de m'avoir écouté, c'était Ellie sur l'écho du mythe avec une touche de mythologie.
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11: Pour le premier épisode d'Ulysse, c'est pas le plus impressionnant, mais il est essentiel pour le mettre un peu dans l'ambiance de l'Odyssée. Donc voilà, j'espère que vous apprécierez les autres épisodes.
5: Le pauvre Ulysse qui se la joue Sam au milieu des potes bourrés qui veulent pas rentrer de soirée.
11: Exactement ça. Mais en plus, genre, tu sais que c'est vraiment ça dans tous les... J'ai l'impression dans tous les contextes, genre c'est vraiment l'équipage qui est en mode « Ouais, c'est la fête, l'alcool coule à flot !» Et lui, il est en mode « Hey, on tempère un peu les choses, hein, quand même, on a un petit retour à faire, ça serait cool d'être sobre. »
12: C'est un peu le seul gars normal, genre, j'ai l'impression...
11: Ouais, c'est ça. Mais il est malin, Ulysse. Vraiment, je le dis pas assez, mais il est malin. C'est juste que je pense qu'il a ses priorités. Genre, vraiment, il aime trop sa femme. Il se dit, bon, ça fait 10 ans quand même, j'aimerais bien la revoir.
12: C'est sûr.
11: C'est sûr.
5: Il est focus. Découvrir la suite de l'histoire.
11: Hâte de découvrir la suite de l'histoire. Et tout de suite, on enchaîne avec le Flash Info.
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22: Info locale, le tribunal met en place un stage de citoyenneté consacré à la lutte contre le racisme et les discriminations.
23: En 2025, 120 affaires à caractère raciste ou anti-religieux et 26 liées à l'orientation sexuelle ou au genre ont été traitées dans le ressort du tribunal judiciaire de Montpellier. Des chiffres qui ont convaincu la justice de renforcer son arsenal. Le tribunal judiciaire de Montpellier a officialisé ce jeudi 4 juin la création d'un stage de citoyenneté consacré à la lutte contre le racisme et les discriminations. Une convention a été signée avec plusieurs partenaires, le service de contrôle judiciaire et d'enquête SCJE, la LISCRA Montpellier Hérault, le musée officialisé ce jeudi 4 juin la création d'un stage, dans le Gard.
22: Le MHR en finale ce samedi.
23: C'est l'ultime rendez-vous, celui qui définira le tableau de la phase finale du top 14 opposé à Lyon pour la première journée du top 14, ce samedi 6 juin 2026, pour la dernière journée, pardon. Le Montpellier Hérault Rugby va enchaîner son 12e match d'affilée. La gestion des organismes est une priorité pour le staff, encore plus à l'orée des phases finales.
22: Info nationale, annulation des dates de spectacle de Patrick Bruel.
23: Des militants du collectif féministe hashtag Nous Toutes ont fait annuler ce mercredi la représentation de la pièce de théâtre deuxième partie où joue Patrick Bruel à Paris. Le chanteur a par ailleurs annulé sa tournée de concert au Canada. Il fait l'objet de 4 enquêtes pour viol en France et d'une enquête judiciaire en Belgique pour agression sexuelle. Il conteste l'ensemble des faits.
22: Du nouveau dans l'affaire Christophe Glaize.
23: La justice algérienne a clôturé la procédure visant le journaliste français Christophe Glaize, emprisonné depuis un an en Algérie. Le français avait été arrêté en 2024 alors qu'il faisait un reportage sur l'équipe de foot de la JS Kabylie et a été condamné à 7 ans de prison pour apologie du terrorisme. Il peut désormais espérer être libéré par une grâce du président algérien.
22: Nouvelle loi pour limiter l'exposition au cadmium.
23: Une proposition de loi écologiste visant à limiter l'exposition de la population au cadmium, un métal lourd qui se retrouve largement dans notre alimentation, a été approuvé mercredi par l'Assemblée nationale. Ce texte prévoit d'abaisser la teneur maximale en cadmium des engrais phosphatés de 90 mg au kilo aujourd'hui à 20 mg au kilo d'ici 2030, conformément aux recommandations sanitaires.
22: Info internationale, attaque d'une des bases de l'ONU, 2 casques bleus blessés et 1 mort.
23: Un casque bleu serbe déployé dans le sud-est du Liban pour maintenir la paix est mort ce jeudi après qu'un missile ait touché la base de l'ONU. 2 autres casques bleus ont été blessés. Israël accuse Hezbollah, une enquête est en cours. Parallèlement, 3 personnes ont été tuées dans un bombardement israélien dans le sud du Liban, peu après l'annonce du cessez-le-feu entre les deux pays.
22: Nouveau défi pour SpaceX concernant son entrée en bourse.
23: SpaceX, la société spatiale d'Elon Musk, cherche à réaliser la plus importante introduction en bourse de l'histoire en levant 75 milliards de dollars pour cette opération. Dès ses premiers pas en bourse, elle se hisserait parmi les géants du Wall Street avec une valorisation de 1765 milliards de dollars.
22: La Chambre des représentants des États-Unis vote pour le rapatriement des troupes américaines en Iran.
23: Le texte ordonnant le retrait des troupes états-uniennes en Iran a été adopté par la Chambre des représentants des États-Unis, l'équivalent de l'Assemblée nationale en France. La résolution qui doit encore être adoptée au Sénat est principalement symbolique car Donald Trump ne peut empêcher la promulgation du texte.
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11: Je trouve que c'est un peu bien qu'il y ait des choses qui soient mises en place à Montpellier pour les causes antiracistes et anti-religieuses et tout ça. Enfin, le fait d'avoir des espèces de stages de citoyenneté pour un peu éviter ce genre de discrimination, je trouve ça plutôt cool parce que bah, c'est cool, quoi.
22: Bah, c'est sûr, c'est important d'éduquer les gens à ça, quoi.
11: Ouais, c'est ça. Et puis au moins, ça prouve un peu, ça montre un peu une avancée aussi dans le domaine, dans le traitement, ouais. Ça ouvre l'esprit à la diversité, entre guillemets.
5: Ouais, ça montre l'engagement de la ville. Et puis, c'est aussi un formal service civique qui permet de plus s'approcher de, on va dire, de la jeunesse et tout ça. Donc,
11: c'est vrai.
5: Ça rentre bien dans le format.
11: Et tout de suite, je vous propose une première pause musicale où on écoute Men I Trust avec leur titre « Lorraine ».

0: sur ce que je veux dire ou pas.
1: Exactement, ouais. T'es bien renseigné, toi.
2: Putain, quel rime de bâtard.
3: Salut tout le monde, aujourd'hui on se retrouve pour le premier épisode de La Review, dans laquelle je vais revenir le temps de quelques minutes sur une sortie musicale récente. Et c'est de Jean Jass dont on va parler aujourd'hui, avec son nouvel album Les Chants de Sac Plastique, sorti le 22 mai, que j'ai en vinyle d'ailleurs, oui c'est un flex. Et oui, plus d'un an et demi après son dernier disque Tous ses ongles rongés, il revient encore une fois pour régaler les fans de bon rap. Et ce tout en continuant de porter sa double casquette de rappeur-producteur, casquette qu'il partage avec de nombreux artistes qu'on retrouve à la prod, comme Chili Gonzalez, Ajun Crack, Mike Shab et bien d'autres. Mais avant de parler de sa musique en elle-même, ce qui est marquant selon moi en premier temps, c'est la DA autour du projet. Outre le fait que ça fait trop plaisir de le revoir en solo après l'excellent Elfin Zerb, hein, volume 3 avec Caballero, je trouve que c'est l'album le plus cinématographique de sa discographie. Le premier son IMAX et son clip en sont un parfait exemple. Dès le premier plan, il met en scène le rappeur belge mort assassiné dans le coffre d'une voiture. Des images percutantes accompagnées d'une tirade qui prépare les auditeurs à bien consommer cette toute nouvelle œuvre.
4: 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Nous brillons comme l'huile d'olive sur la burrata. 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La première séance depuis Eddie Mitchell.
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1: Vous l'aurez compris, cet album se veut plus introspectif et nostalgique que les précédents. Il est un peu dans la continuité de son grunt, je trouve, qui est sorti en fin d'année dernière, et que je vous conseille d'aller écouter d'ailleurs. Là, il va se pencher encore plus sur son enfance, son rapport à sa famille, à ses enfants et ses souvenirs du Maroc. Une ouverture qui se ressent d'autant plus dans le son Une fois pas deux, avec un couplet sur ses grands-parents qui m'a personnellement pris au trip, je vous laisse écouter.
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1: Cette formule plus personnelle résulte d'un travail de longue haleine avec des sons qu'il a imaginés plusieurs années à l'avance. C'est le cas du titre Le pays de mon père, qui porte l'album, comme il l'explique sur France Inter, dans À la régulière avec Mehdi Maizier.
3: La paternité, ça m'a permis de... C'est comme si ça avait ouvert certaines portes. Il y a des trucs que... Le morceau Le pays de mon père, qui est un peu le morceau central de cet album, c'est quelque chose que j'avais envie d'écrire depuis peut-être même une dizaine d'années. Okay. Mais... Tu sais, j'avais pas la bonne prod, j'avais pas le bon angle. Et ouais, probablement que, tu sais, un peu l'urgence de la paternité où tu sais que t'as moins de temps pour faire ce que tu fais, tu dois être plus efficace. À mon avis, tu sais, ça a débloqué certaines choses.
1: En plus de l'aspect narratif très présent, on retrouve bon nombre d'images percutantes propres à son style d'écriture, en plus de belles mélos et de couplets vraiment techniques, avec de belles refs un peu partout. Même si, je l'avoue, j'ai un peu de mal personnellement avec certaines phases qui sautent un peu du coq à l'âne et qui sortent un peu de l'ambiance, je trouve.

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1: Après, il en joue, hein, il le dit lui-même, mais c'est un truc assez récurrent que j'ai observé dans ses sons et qui me saoule un peu à l'écoute quand ça se répète un peu trop. Il y a aussi la punch à Jean-Louis Boucher dans le même style, même si j'avoue, elle régale celle-là.
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1: Parce que oui, c'est aussi un album politique, avec de nombreuses critiques sociales, constats sur les inégalités, les conflits, la cruauté de l'être humain, et tout ça intelligemment. Ce couplé à des prods bien variés qui transpirent la passion, je les imagine bien en studio qui fait à plusieurs. En bref, c'est un album super sincère, nostalgique et complet, des phases poignantes comme légères avec de l'ego trip qui marchent super bien. Sur ce, je vous laisse avec le son pourvu que ça dure dans cette pause musicale.

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1: 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Franchement, moi je suis pas très rap et ça m'a donné envie d'aller écouter le truc.
2: Bah, je te conseille, hein, franchement.
1: Tu l'as bien vendu. T'as bien vendu ton projet.
3: Non, très très cool. Moi, je suis un grand fan de Jean Jass et du rap belge en général, donc ça m'a bien régalé cette review. Et bah, je trouvais que tout ce que tu disais, en plus, c'était assez juste. On sent quand même qu'il a atteint une certaine maturité, Jean Jass, et on savait que c'était un bon écrivain, un bon producteur. Et là, c'est vrai qu'il ajoute vraiment une touche cinématographique, je trouve, autour de l'album, bah, comme tu l'as bien dit. Donc encore une nouvelle étape de passer pour l'ami Jean Jass.
1: Parce qu'il a commencé sa carrière quand exactement?
2: Vers 2012 à peu près, dans ces eaux-là.
1: Ah oui, il est assez ancien, comme dans le milieu du... Et du coup, il y a vraiment, genre, par rapport à ses premiers albums, genre, il y a vraiment un vrai décalage
2: En vrai, il y a des sons quand même, genre, je pense à son premier projet solo, Goldman. Il y a des sons comme Mes Jambes, le plus connu, qui sont quand même dans cet aspect... un peu genre personnel, partage un peu d'angoisse et tout. Mais là, c'est vrai que genre niveau prod et même niveau image, c'est un peu dans le même délire, mais de mieux en mieux et de plus en plus impactant, je trouve.
3: Ouais, il a toujours eu un petit peu cette notion nostalgique dans ses sons en solo. Mais là, c'est vrai que c'est quand même assez introspectif et tout ça, c'est vraiment un super album.
2: Ouais, ça avait jamais atteint ce niveau d'introspection, je trouve.
3: Puis comme il dit sur l'interview, le fait d'être père et tout ça, je pense que ça le fait prendre du recul aussi un petit peu sur la vie.
1: Oui, forcément, c'est la cool. Vie personnelle, ça joue aussi dans l'écriture des musiques. Hein.
2: Mm-hmm. C'est sûr. Hein.
3: Moi, mon son préféré de l'album, c'est le dernier Boom Bap Mi Amor. Si vous voulez, n'hésitez pas. L'album est vraiment cool, allez l'écouter.
1: J'irai écouter.
2: En plus, Boom Bap Mi Amor, c'est samplé d'un son d'Amza de Mi Amor, je sais pas si tu savais.
3: Ouais, ouais, ouais. Non, c'est les petites passes des entre rappeurs.
2: Ça régale.
1: Il est midi 28 et tout de suite dans la Méridionale, on écoute le reportage sur le florilège. Aujourd'hui, nous revenons au cœur de la Comédie du Livre pour sa 41e édition. Pendant 3 jours, le vendredi 22, samedi 23 et dimanche 24 mai, la promenade du Pérou s'est transformée en véritable rendez-vous littéraire, réunissant passionnés de lecture, curieux et auteurs venus de toute la France. Le célèbre Salon du Livre offre chaque année une expérience unique, des rencontres intimistes avec les écrivains, des séances de dédicaces, des échanges autour des œuvres, mais aussi une ambiance conviviale où la littérature prend vie au rythme des discussions et des découvertes. Au milieu des stands et des visiteurs, nous retrouvons Bérénice, 21 ans, étudiante en Master 1 Métier du Livre et de l'édition à l'Université de Montpellier Paul-Valéry, chargée de communication et chef de projet au sein du Florilège. Elle participe également à la tenue du stand et à la vente des ouvrages. Florilège est un projet tutoré imaginé par les étudiants du Master, mêlant édition et valorisation littéraire avec l'objectif de mettre en lumière les jeunes créations.
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5: Donc le Florilège, c'est un livre, d'abord c'est une œuvre. C'est la 17e édition cette année, c'est un projet qui est mené par l'Académie de Montpellier depuis 2009. C'est Frédéric Miquel qui en est l'investigateur. Et cette année, c'est Emmanuel Bergon qui gère un peu tout ça au sein de l'Académie. Donc c'est une œuvre qui valorise tous les textes d'élèves, donc ça va du collège jusqu'à la fac, jusqu'à l'université. Donc c'est des textes soit qui sont faits au sein de l'école, donc dans un domaine scolaire, donc dans des classes, dans des ateliers d'écriture, soit des concours qui ont lieu également, soit dans des collèges lycées, soit des concours un peu plus internationaux.
6: Parmi les jeunes auteurs publiés dans cette édition du Florilège, Anastasia fait figure de jeune talent prometteur. Cette élève ukrainienne du lycée Pablo Picasso de Perpignan, passionnée d'écriture, a participé à un concours de nouvelles inspiré du célèbre tableau « Les Noctambules » d'Edward Hopper. Son récit, « Le Café Nocturne », livre une interprétation sensible et personnelle de cette œuvre emblématique.
7: Mon histoire, c'est plutôt tragique, qui a un fin mystérieux et tragique dans un même temps. Mais il y a quand même beaucoup de liens entre les personnages. Et pour vraiment comprendre, je pense que ce sera beaucoup mieux de le lire.
8: Un jour, l'un de ses patients, avant de mourir, lui a offert un talisman en verre, ressemblant à une graine de grenade avec un noyau à l'intérieur. Elle lui a dit de ne jamais abandonner son travail.
2: Le Florilège représente une véritable opportunité pour de jeunes auteurs de se faire connaître. Tous les textes publiés sont entièrement originaux et constituent pour la plupart une toute première publication. À travers ce projet, de nouvelles voies littéraires peuvent émerger et partager leur univers avec le public. Plus qu'un simple recueil, le Florilège agit comme un véritable tremplin pour ses écrivains en devenir, une première étape qui pourrait leur ouvrir de nombreuses portes dans le futur.
7: Je me suis présentée quand un auteur, quand une écrivaine qui présente sa nouvelle. Oui, ça a réalisé vraiment mes rêves. Avant, j'ai rêvé d'être publiée, d'être surtout entendue. Parce que ça, de quoi je parle dans mes poèmes, dans ma nouvelle, pour moi, c'est important. Parce que j'essaie vraiment d'écrire les émotions, j'essaie vraiment d'écrire les liens et de montrer l'image, mais non seulement l'histoire.
2: Mais le Florilège n'est pas seulement un tremplin pour les auteurs, c'est aussi une expérience formatrice pour tous les étudiants qui ont participé à la création du projet. Chacun contribue à faire vivre cette aventure littéraire tout en découvrant concrètement les métiers du livre et de l'édition.
5: Au sein du master, le projet Florilège, c'est un projet tutoré. Donc c'est une matière à part entière avec laquelle on va être noté, etc. On n'est que des filles dans le master, donc chaque fille du master a un projet tutoré où elle est chef de projet. Donc moi, je suis la chef de projet du Florilège. Et donc on a une liste de projets et on s'est positionné sur un projet et après on s'est arrangé entre nous pour celles qui voulaient tel projet plus qu'un autre. Et donc la couverture qui est retenue et qui est là, enfin qui a été retenue, c'est Clichy Di Campo, il me semble qu'il l'a faite, si je ne me trompe pas, qui est donc en master 2 de métier du livre. C'est une très belle couverture d'ailleurs qui a été retenue. Et après, c'est l'équipe, du coup, une équipe en master 2, pareil, qui a fait la correction, qui a fait la mise en page. Ça permet de nous faire connaître au sein du monde du livre et puis ça nous fait une belle expérience. On en apprend beaucoup. En 3 jours, j'ai jamais autant parlé. En 3 jours, je suis quelqu'un de très introverti, je me fais interviewer partout et c'est vraiment spécial. Mais on apprend beaucoup sur soi et sur les autres et sur le monde du livre, parce que encore une fois, moi, je suis là pour ça. Donc encore une fois, le rapport aux autres, le rapport au public, toujours, t'en apprends constamment. Même si j'ai fait beaucoup de salons du livre et que j'ai travaillé en librairie, on ne cesse d'en apprendre du public.
6: En parallèle de la vente de cette édition du Florilège, leur stand au sein de la Comédie du Livre comporte de nombreuses autres activités à découvrir.
5: On a différentes animations. Déjà, les animations sur le stand, on a des animations pour les enfants et personnes plus âgées, mais c'est plutôt destiné aux enfants. On a des haïkus, donc ce sont des petits poèmes japonais qu'on propose de créer d'après des thèmes. Donc j'ai fait une petite boîte avec des bouts de papier, et dessus il y a des thèmes qui sont imposés, mais après c'est très libre. Si quelqu'un veut écrire un haïku sur un thème qu'il a en tête, il peut. Et on a aussi une activité de cadavre exquis, donc c'est le principe de faire une phrase à plusieurs voix qui est assez sympa et assez drôle. Ensuite, on a des lectures à voix haute qui ont lieu donc, à l'espace Marie-Rouanet, qui sont des lectures du Florilège. Et ça tenait très à cœur à Emmanuel Bergon qu'on ait ces petites interludes de 15 minutes pour pouvoir mettre les textes en voix, qui c'est quand même beaucoup mieux que par écrit. Et puis c'est une expérience complètement différente et ça permet aussi à des auteurs de venir eux-mêmes lire leurs textes.
8: Il vient ici chaque nuit pour lire son journal et discuter avec le barman. Ce soir, il est particulièrement silencieux.
6: Le Florilège rassemble une sélection de textes écrits par différents auteurs, chacun apportant son propre univers, son style et sa sensibilité. Parmi toutes ces œuvres, certains récits ont particulièrement marqué Bérénice, des textes qui l'ont touchée autant que leur thème que par les émotions qu'ils transmettent.
5: Ce matin, il y a eu une lecture, donc je l'avais déjà lue, mais le fait de l'entendre en plus, c'est vraiment... Et en plus, il a très bien lu, le jeune homme, je crois qu'il s'appelle Quentin, je ne vais pas me tromper. Quentin, qui a lu L'Oublié, qui est un sublime texte sur une personne qui fait face au deuil, mais c'était une très belle lecture. Il y a un autre texte, c'est Rien n'a changé. Il me semble qu'elle est lauréate d'un concours, c'est dans la dernière partie du livre, qui parle, en fait, elle se met à la place d'une jeune fille qui est dans un camp de concentration, et elle parle du fait que... Elle essaie de s'échapper, en fait elle voit un oiseau au loin qui vole et elle essaie de faire comme lui et s'échapper et elle n'y arrive pas, elle se fait rattraper par la Gestapo et il est vraiment juste sublime de désespoir et très beau.
6: Pour les organisateurs, ces lectures occupent une place centrale. En montant sur scène, ces jeunes auteurs donnent une dimension supplémentaire à leur récit en y apportant leur propre regard. Une belle reconnaissance pour ces écrivains en herbe et une occasion privilégiée pour le public de découvrir les œuvres à travers la voix de ceux qui les ont imaginées.
5: Mais en fait, quand on lit un texte, moi en tout cas dans mes expériences de lecture, on le lit et je lis assez vite, donc on a beau le lire et comprendre ce qui est écrit, il n'y a pas l'émotion que tu peux parfois ressentir quand tu le mets en voix. Et là, il l'a mis en voix, il parlait lentement, il a fait des pauses et il a mis une émotion dans sa voix parce qu'on sentait que ça le touchait, que ce qu'il avait écrit, ça le touchait vraiment. Et toute cette émotion que toi, tu n'as pas quand tu le lis, qui est d'une voix différente, c'est assez beau à entendre.
9: C'est vrai qu'aujourd'hui, j'ai lu ma nouvelle. Ça me dit beaucoup de choses parce que j'ai réussi de la écrire et de la lire, même devant le public. Mais bien sûr que quand je l'ai lu en français, ce n'est pas les mêmes émotions que j'ai quand je l'ai lu en ukrainien. Mais quand même, et ça me donne beaucoup envie de progresser encore en français pour la lire avec toutes mes émotions que j'ai, avec les émotions que je parle normalement. Mais l'effet que ça crée vraiment personnellement pour moi, c'est un effet particulier parce que je me sens vraiment devant une public qui m'écoute, qui s'intéresse à cette histoire en moi et comment je vais la lire, comment je vais la présenter.
6: Pour découvrir cette 17e édition du Florilège, direction le centre de la Comédie du Livre tout au long du week-end. L'ouvrage sera aussi diffusé dans les lycées d'Occitanie et accessible dans les bibliothèques. Pas de sortie en librairie en revanche. Si vous manquez cette édition, pas d'inquiétude, rendez-vous l'année prochaine. Toutes les informations sont à retrouver sur Instagram sur le compte florilège.lit.
5: L'année prochaine, il y aura un nouveau Florilège, la 18e édition, qui sera menée donc par les nouveaux M1. Moi, je serai en M2, donc je vais sûrement participer à la couverture et à la correction et à la mise en page du nouveau. Et donc, vous retrouverez sur le stand, normalement, les prochains M1. Et ça serait super, du coup, si jamais vous écoutez ce reportage et que vous n'avez pas pu avoir la 17e édition, d'aller voir la 18e édition, qui sera tout aussi incroyable, évidemment.

0: Vous êtes en direct sur Radio Campus Montpellier 102.2 FM et on vient d'écouter Radiohead avec 50 Step. Et tout de suite, la Méridionale continue avec du Labo à la radio, qui est un projet réalisé en collaboration avec le Collège Doctoral Languedoc-Roussillon, porté par l'Université de Nîmes, qui a pour but de faire connaître la vie des doctorants au public et résumer leur travail de thèse dans un format radiophonique. Aujourd'hui, on laisse la parole à Baptiste.
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6: Bonjour.
7: Bonjour. Un verre de chardon, s'il vous plaît.
6: Un petit bourgogne, un chardon un peu boisé.
7: Un chardon, quoi.
6: Ça marche.
2: Le chardonnay. Un nom qu'on retrouve partout dans le monde. Des grandes tables gastronomiques aux terrasses d'été. Mais au fond, qu'est-ce qu'un chardonnay? Là est toute la problématique de ma thèse, la caractérisation moléculaire et sensorielle de la sapidité des vins de chardonnay. Bon, dit comme ça, ça paraît un peu intimidant. Qu'est-ce que vous comprenez de ce titre autour de la table?
8: Bah déjà moi, caractérisation moléculaire, tu m'as perdu. Hein.
0: Alors moi je pense, attends, caractérisation moléculaire et sensorielle de la sapidité du vin, des vins de chardonnay, je pense que c'est la manière dont... ce qui fait que ça a ce goût-là, genre gustativement, je sais pas.
8: Peut-être sur le fait, comment ça se fait que c'est telle teneur en alcool ou quoi, je sais pas.
2: Ouais, ouais, il y a une bonne réponse, ça va. Midi 47 n'est pas encore passé, Élise n'a pas eu son coup de barre. Ouais, bon, on va décortiquer ça ensemble. Bon, je vais essayer de le faire rapidement pour être de retour au labo avant qu'Arnaud ou Stéphanie me volent mon dessert pour se venger d'hier soir. Bon, je répète l'intitulé pour les auditeurs. La caractérisation moléculaire et sensorielle de la sapidité des vins de chardonnay. Bon, la caractérisation, c'est essayer de décrire et de comprendre quelque chose. Moléculaire, ici on va regarder les molécules présentes dans le vin, donc toute la chimie liée à celui-ci. Sensorielle, c'est l'étude de la perception des vins, donc ce que ressentent les personnes qui les dégustent. Et la sapidité, c'est ce qu'on perçoit en bouche grâce à nos papilles, autrement dit la saveur. Et des vins de chardonnay, donc cela s'applique aux cépages de chardonnay. Donc Élise, t'avais plutôt raison. En gros, on va étudier la chimie de toutes les composantes de ces vins qui vont avoir ce goût. Et bon, t'avais pas totalement tort non plus, ça peut englober l'alcool. Mais on va parler donc de la sapidité, ça va être vraiment toutes les composantes du goût. Donc, la problématique est de comprendre ce qui construit le goût des vins de chardonnay et quelles molécules sont responsables de ces sensations. Bon, en résumé, j'essaye de comprendre pourquoi un chardonnay a le goût d'un chardonnay, quoi. Et je trouve ce sujet particulièrement intéressant parce que le chardonnay est aujourd'hui le cépage blanc le plus cultivé au monde. Historiquement associé à la Bourgogne ou à la Champagne, il est désormais cultivé dans des environnements variés, dans le monde entier et en France dans des climats différents de ceux de Bourgogne, notamment en Occitanie. On le décrit comme un cépage plastique, c'est-à-dire qu'il s'adapte bien à ces différents climats et qu'il exprimera des caractéristiques différentes selon les climats. On peut le voir un peu comme un caméléon, quoi. Et donc forcément, un chardonnay produit dans un climat frais ne donnera pas exactement le même vin qu'un chardonnay produit plus au sud. Si on prend plusieurs chardonnays, ils auront donc sûrement des goûts différents. Mais avant d'aller plus loin, il faut peut-être répondre à une question toute simple au fond, qu'est-ce que le goût? Pourquoi un chocolat noir paraît plus amer qu'un chocolat au lait? Pourquoi un citron fait saliver? Pourquoi certains vins semblent frais et tendus, alors que d'autres apparaissent plus ronds, plus gras? La réponse tient en grande partie dans la chimie, et particulièrement ici, la chimie qui s'applique au goût. Bon, ce qu'on appelle le goût, c'est quand même particulièrement complexe, parce que notre cerveau mélange en permanence plusieurs informations. Les informations perçues par nos papilles, bien sûr, qu'on peut appeler donc saveur ou sapidité, mais aussi la texture, la température, les odeurs, et globalement par tout ce qui nous entoure, durant une expérience de dégustation. Bon, par exemple, si vous buvez un bon vin mais que votre voisin de table a décidé de vous raconter l'intégralité de ses vacances dans la Creuse, placé à 20 cm de votre nez et qu'il a mangé la moitié du pot d'aïoli avec ses crevettes, il y a peu de chances que vous l'appréciez. Le vin, pas la personne, hein, quoique... bref. Et parfois, parmi toutes ces informations, notre cerveau peut complètement se faire piéger, même simplement par la couleur. Un vin blanc coloré artificiellement en rouge peut par exemple être décrit avec des arômes de fruits rouges, simplement parce que notre cerveau s'attendait à boire, bah oui, un vin rouge. Et c'est justement pour éviter ce type de biais que dans ma thèse, certaines dégustations sont réalisées dans des verres noirs et avec des pince-nez. Oui, bon, dit comme ça, ça ressemble un peu à une expérience étrange, mais l'objectif est très sérieux. Isoler uniquement ce qui se passe en bouche. Pour répondre à notre objectif de départ, de caractériser sensoriellement et chimiquement les vins de Chardonnay, nous avons donc commencé par réaliser des analyses sensorielles avec des dégustateurs entraînés sur des vins de différents cépages comme le Viognier, le Sauvignon Blanc et bien sûr le Chardonnay. Les premiers résultats montrent que l'odorat reste important pour reconnaître un vin, mais malgré cela, certains Chardonnays peuvent être identifiés uniquement grâce aux sensations gustatives. Nous avons ensuite utilisé une méthode qui permet d'évaluer les différents descripteurs sensoriels et plusieurs tendances sont apparues. Les Sauvignons Blancs étaient souvent perçus comme plus acides, plus légers, plus aqueux, alors que les Chardonnays, eux, présentaient davantage de gras, d'amertume ou globalement des sensations plus salivantes. Mais ce qui est particulièrement intéressant, c'est que les Chardonnays présentent aussi une diversité de profils. Certains sont gras et amers, d'autres beaucoup plus alcooleux et un peu plus salins. Alors, pourquoi ? Et c'est là qu'intervient la deuxième grande partie de ma thèse, la caractérisation moléculaire. L'idée est d'essayer de comprendre quelles molécules sont responsables des sensations perçues pendant la dégustation. Pour ça, on utilise deux types d'approches pour mener à bien notre enquête. Il y a les analyses ciblées. En quelque sorte, on part avec une liste de suspects. Là, on cherche des molécules précises qu'on connaît déjà et qu'on pense importantes pour le goût. Des polyphénols, des acides organiques, des minéraux, des peptides. Je suis sûr que vous en connaissez quelques-unes comme les tanins dans le vin rouge par exemple. Parce que derrière chaque sensation en bouche, il y a des molécules plus ou moins connues qui interagissent avec nos papilles. En quelque sorte, nos récepteurs gustatifs fonctionnent comme des serrures et les molécules du goût comme des clés. Certaines donnent le sucré, comme le saccharose du sucre de table ou le glucose du raisin. D'autres donnent l'acidité, comme l'acide citrique du citron ou l'acide tartrique du vin. D'autres encore participent à l'amertume, comme la caféine du café, la quinine tonique ou certains polyphénols dans le chocolat noir, le thé et le vin. Bon, je ne m'attarde pas plus sur ces produits alléchants car il est déjà 12h49 et je sens que vos estomacs lancent des appels à l'aide. La deuxième approche est d'utiliser des analyses non ciblées. Là, bon, bah, c'est de l'exploration, comme si après avoir interrogé les suspects, on allait fouiller toute la scène de crime. On essaie d'observer le plus grand nombre de molécules possibles présentes dans les différents vins, même celles auxquelles on n'avait pas pensé au départ. Pour ça, on utilise des outils très puissants, capables de produire une véritable carte d'identité chimique, propre à chaque vin, comme la spectrométrie de masse haute résolution ou la résonance magnétique nucléaire. En combinant ces deux approches, ciblées et non ciblées, nous comparons par exemple des chardonnays issus de Bourgogne et d'Occitanie afin de voir comment le climat, les sols ou les pratiques viticoles influencent leur composition chimique et leur profil gustatif. Quelles sont les similitudes entre des vins d'un même cépage provenant d'horizons totalement différents ?
7: C'était génial.
9: Bon. Je vais commencer à consulter mon agenda.
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14: Salut à tous, c'est Hugo. Vous êtes bien sur Radio Campus Montpellier et on se retrouve aujourd'hui pour l'agenda culturel de la semaine. On commence tout de suite. Samedi, c'est le retour du Scopy Fun Fest à Frontignan. Profitez de spectacles de cirque contemporain, de danse hip-hop, de théâtre d'objets et de contes musicaux portés par des artistes professionnels ainsi qu'un village d'animation. Le samedi après-midi avec des associations du territoire, le tout entièrement gratuit et ouvert à tous et toutes. À partir de 16h, K-Live, c'est aussi l'occasion de profiter jour et nuit dans vos endroits sétois préférés avec K-Live Club. Pour cette 19e édition, l'équipe vous a concocté une programmation inédite avec le nouveau live de Thylacine, Photon, Po et Madame Boubou. C'est de 20h à 3h du matin au Théâtre de la Mer. Dimanche, pour remplir les stocks et pouvoir les approvisionner toute l'année, de nombreuses banques alimentaires organisent une deuxième collecte annuelle au printemps. Les bénévoles seront présents sur 1, 2 ou 3 jours suivant les magasins, les vendredis 5, samedi 6 et dimanche 7 juin midi aux portes d'environ 80 magasins du département. Hypermarchés, supermarchés, supérettes et petites épiceries de village. Enfin, c'est le dernier jour du Fest Autisme. Le Fest Autisme, c'est un festival solidaire et inclusif pour voir le monde autrement. Proposé par l'association Lions Club Juvignac, en partenariat avec la ville de Juvignac, le festival inclusif Fest Autisme vous convie à un week-end de sensibilisation aux réalités de l'autisme. Au programme de la journée, match d'impro. Objectif, des comédiens d'improvisateurs, créer une ambiance conviviale et partager du rire avec vous. Merci à tous pour votre écoute, c'était l'agenda culturel de la semaine et on se retrouve la semaine prochaine.
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2: Bonjour à toutes et à tous, vous êtes bien sur Radio Campus Montpellier dans l'émission Soyons Nature. Cette émission est présentée par l'association Fiber Nature, une association environnementale basée à Montpellier et qui a pour but d'étudier la biodiversité, de protéger les zones naturelles et de sensibiliser le grand public. C'est une association qui regroupe en particulier de nombreux étudiants naturalistes. Alors pour nous accompagner aujourd'hui, nous avons le plaisir de recevoir le naturaliste Antoine Adam, chargé d'études et responsable de projet nécrophage pour la LPO Occitanie, c'est-à-dire la Ligue de protection des oiseaux. Alors Adam, tu t'occupes tout particulièrement des différentes espèces de vautours présentes dans notre région. Je te précise que tu es aussi chroniqueur dans l'émission Stimuli, diffusée justement sur Radio Campus tous les mois. Alors merci Antoine d'avoir accepté notre invitation.
3: Merci Lionel.
2: Alors nous avons aussi dans nos studios la présence de nos chroniqueurs Arnaud, Flavien et Simon. Nous allons commencer pour l'instant cette émission avec la chronique de Simon, chercheur au CNRS et professeur à l'Université de Montpellier. Tu vas nous parler aujourd'hui d'une population de tortues d'Hermann présente sur une île, il me semble.
4: Absolument. Merci Lionel. Merci beaucoup pour cette dernière émission avant l'été. Alors aujourd'hui, nous allons parler de quelque chose qui est un petit peu étonnant, que ça concerne des disparitions sur des îles. En janvier, nous avions discuté ici ensemble des moyens qui existent pour pouvoir dire si, à la fin de toutes les observations possibles, une espèce a totalement disparu. En effet, il existe des espèces qui ont malheureusement bien disparu car elles l'ont fait sous nos yeux et par notre faute. C'est par exemple le cas du dodo de l'île Maurice, disparu depuis le XVIIe siècle. Ce grand oiseau d'un mètre et d'environ 10 kilos est l'emblème de l'île Maurice que nous connaissons tous. Incapable de voler, il pouvait pondre seulement un seul œuf par an. Après avoir subi les mauvais traitements des colons hollandais et l'impact des animaux introduits avec eux, comme les rats ou des macaques, le dodo s'est finalement éteint définitivement vers l'an 1790. Mais au XVIIIe siècle, les marins explorateurs hollandais n'ont pas seulement causé du tort au dodo de l'île Maurice. À 580 km au nord-est de l'île Maurice, soit 1h30 d'avion, se trouve l'île Rodrigue, sur laquelle a été découvert en 1601 un cousin du dodo, que l'on appelle le dronte de Rodrigue, encore dénommé le solitaire de Rodrigue. Eh bien, devinez ce qui lui est arrivé. Eh bien, tout pareil. Le solitaire de Rodrigue a été totalement anéanti en moins de deux siècles, vers les années 1760. La société Colossal Bioscience, basée à Dallas au Texas, est une société de biotechnologie qui a pour objectif de ressusciter des animaux disparus. Dans le cas du dodo de l'île Maurice, ce sera à partir du séquençage de son génome, tiré d'un échantillon d'ADN, extrait d'un crâne, issu de la collection du Musée d'Histoire Naturelle de l'Université de Copenhague au Danemark. Un autre programme parallèle est également en cours, à partir d'un échantillon d'ADN de solitaire prélevé sur l'île Rodrigue par le paléontologue anglais Julian Hume. Ces tentatives pour ressusciter des espèces que nous avons nous-mêmes conduites à disparaître totalement peuvent poser des questions éthiques. Protégé sur leur île sans prédateurs, le dodo de Maurice et le solitaire de Rodrigue n'avaient a priori aucune raison de disparaître, sauf si l'arrivée de dangers extérieurs n'avait fini par sceller cette disparition. Mais parfois, la nature s'arrange elle-même pour arriver au même résultat. En Macédoine du Nord, des scientifiques comme le français Xavier Bonnet de l'Université de La Rochelle étudient une île isolée de 18 hectares qui abrite une population de tortues d'Hermann orientales. Cette île appelée Golemgrad est située au milieu d'un grand lac et elle est entourée de falaises très abruptes. Et ce détail est très très important pour ce qui va venir. Ces tortues vivent donc une vie paisible, sans prédateurs, sur cette île strictement protégée par les autorités. Du coup, leur population est très dense, avec près de 50 individus par hectare recensés. Des études menées depuis 2008 montrent une population en excellente santé, avec des niveaux d'activité sexuelle et reproductrice élevés. Et pourtant, la réalité est bien plus sombre. Après analyse approfondie, les scientifiques sont arrivés à la conclusion que cette population de tortues est en train de réaliser un suicide démographique progressif. Le comportement sexuel de cette espèce de tortue s'apparente à des accouplements donnant lieu à des harcèlements, avec des accouplements coercitifs et violents, accompagnés de blessures et autres dommages subis par les femelles. En temps normal, cela ne pose aucun problème à ces tortues femelles qui arrivent à s'échapper facilement ou à élaborer des stratégies d'évitement ou se placer sous la protection d'un mâle dominant. Mais l'île de Golemgrad est constituée par un plateau entouré de falaises. Et là, c'est un vrai problème. Sur ce plateau, 700 mâles agressifs patrouillent à la recherche des 40 femelles restantes pour s'accoupler. Harcelées en permanence, les femelles n'ont pas le temps de se nourrir correctement et leur fécondité baisse. Pire, des poursuites conduisent certaines femelles au bord des falaises du haut desquelles elles chutent, parfois de 20 mètres, pour se retrouver brisées en deux en arrivant en bois, en bas, parfois avec deux ou trois œufs encore en développement dans leur abdomen. C'est donc un harcèlement permanent qui amène les femelles au bord des falaises de l'île en permanence avec un résultat dramatique. Il faut environ 15 ans à une femelle pour atteindre l'âge adulte. Les plus vieux mâles observés sur l'île ont près de 60 ans et les plus vieilles femelles environ 35 ans. D'après les modélisations réalisées, la dernière femelle de l'île pourrait mourir en 2083. Les derniers mâles pourraient alors persister encore des décennies car ces tortues peuvent vivre jusqu'à 80 ans. Entre-temps, le comportement sexuel brutal et coercitif entre mâles conduirait cette fois de plus en plus de mâles à être précipités du haut des falaises, comme les femelles avant eux.
2: Merci Simon pour cette expérience, enfin, en tout cas pour ce qui se passe, pour nous raconter ce qui se passe justement sur cette île. En effet, la nature est bien surprenante, et pas toujours dans le bon sens, mais en tout cas c'est très intéressant. Alors je me tourne maintenant vers Adam, notre invité d'aujourd'hui. Donc tu es passionné depuis des années par les oiseaux, je pense que ça vient de ton enfance, en particulier sur les vautours. D'où te vient cette passion, depuis quand est-elle apparue?
3: Alors bah, la passion pour la nature en général, ça effectivement c'est assez lointain, et d'aussi moi que je me souvienne, j'ai toujours été intéressé par ces trucs-là. Les vautours en particulier, bah, je les ai rencontrés quand j'avais une quinzaine d'années, donc ça devait être vers 2012, un truc par là. Simplement on est parti en vacances en Lozère avec mes parents, et sur place j'ai rencontré des vautours. Et moi qui ai grandi à Paris, pour moi les vautours c'était plutôt des animaux africains à l'époque. Je t'ai jamais posé la question de savoir s'il y en avait dans le sud de la France ou quoi. Du coup, j'ai vraiment été fasciné par ces grands oiseaux. Et puis après, dans la suite de mon parcours, de mes études, etc., j'ai eu l'occasion de travailler aussi sur les vautours. Et donc je me suis un petit peu spécialisé de fil en aiguille dessus, avec différentes opportunités qui sont ouvertes à moi. Et voilà, maintenant j'en ai fait mon métier.
2: En tout cas, c'est une belle histoire, hein, et une rencontre. Ça montre que quand on veut sensibiliser le grand public, et en particulier les plus jeunes, ça peut donner des motivations pour rentrer dans des études. Donc du coup, tu as fait des études naturalistes, je suppose, à l'Université de Montpellier, il me semble.
3: Alors du coup, j'ai fait d'abord un BTS Gestion et Protection de la Nature en Normandie, et après j'ai fini mes études quelques années plus tard en reprenant ici un master, effectivement, à la Faculté des Sciences de Montpellier.
2: Et tu as eu une première expérience d'ailleurs d'association, enfin en tout cas en tant que responsable, puisque tu as présidé, je crois, au moins 2 ans dans le GNOME, c'est-à-dire le groupe des naturalistes de l'Université de Montpellier.
3: Tout à fait.
2: Qu'est-ce que tu as apporté cette expérience, qui était une belle, c'est une association qui est quand même reconnue et connue à la fois à Montpellier, mais bien au-delà.
3: Du coup, moi, ça fait très très longtemps que j'étais dans les milieux de l'éducation populaire, dans l'associatif, etc. Donc là, ça a été très sympa parce que en arrivant à la fac, donc je suis entré au conseil d'administration. Des choses ont fait, j'ai fini président alors que j'étais pas parti pour à la base. Et ça a été quelque chose de vraiment très formateur, hein, de rentrer un peu dans le dur finalement de l'associatif, hein, de voir toute la gestion administrative, le recrutement des services civiques, la gestion des stagiaires, toute la gestion de la trésorerie, et de ces trucs-là. Et je pense que vraiment, sur notamment ma première année à la fac, j'ai autant appris en gestion associative, en gestion humaine, etc., que sur les cours à côté, quoi, typiquement.
2: D'accord, donc c'est pas très important aussi pour les étudiants et les étudiantes qui nous écoutent. Hein. On peut aussi rentrer dans des associations et c'est aussi là où on peut apprendre, surtout quand on est naturaliste. Donc tu travailles donc au sein de la LPO depuis quelques années. Donc la LPO est une des plus grandes associations de protection de la nature, hein, qui existe en France. Quelles sont ses principales missions ?
3: Alors la LPO, elle a 3 grandes missions, hein, globalement. Elle va avoir des missions d'amélioration de connaissances, en faisant des études sur les différentes espèces, hein, pour apprendre à mieux les protéger derrière. Ensuite, on va avoir de la protection. Alors ça peut se faire soit par différents programmes comme ceux, moi sur lesquels je travaille avec les vautours, et aussi on va avoir de la gestion de sites, vraiment avec notamment des réseaux de réserves naturelles, où là on va faire de la protection très locale et très forte. Et enfin, on a tout un volet de sensibilisation à destination, que ce soit des socioprofessionnels et surtout du grand public. Comme moi, ce que j'avais pu faire quand j'ai découvert les vautours avec des sorties, notamment avec la LPO à l'époque. On joue un peu sur tous ces tableaux. Et là, typiquement, moi, la majorité de mon travail, c'est plutôt des actions de conservation. Mais aujourd'hui, je viens faire de la vulgarisation sur cette antenne.
2: Voilà, donc ça illustre en effet ces différentes missions. Combien êtes-vous en Occitanie pour la LPO, à peu près ?
3: On est une quarantaine à peu près.
2: D'accord, donc ça fait beaucoup de salariés en fait. Bon, bien sûr, là on parle des salariés, hein, pas des... Alors ton travail porte sur les populations de vautours de notre région. En quoi consiste ton travail ?
3: Alors moi, dans l'Hérault, on n'a pas énormément de vautours reproducteurs, donc par rapport à mes collègues plus de Lozère, de l'Aude et tout, qui font beaucoup de suivi de population. Moi, je fais pas mal d'accompagnement des agriculteurs pour développer le réseau des placettes d'écarissage naturel. Donc ça, ce qui leur permet, dans un cadre législatif donné, de laisser leurs bêtes mortes à destination de la faune sauvage, ce qui normalement n'est évidemment pas le cas. On ne peut pas laisser ces cadavres se balader à l'air libre. Ensuite, je vais avoir beaucoup de sensibilisation aussi, alors que ce soit là dans les médias, mais aussi auprès des agriculteurs, auprès des élèves. On fait pas mal d'interventions, notamment dans les lycées agricoles, par exemple, pour former les futurs agriculteurs sur ces enjeux-là. Sachant que très souvent, nous, on utilise le vautour parce que on a des financements et des jours dessus, mais en fait comme une porte d'entrée pour parler plus largement d'écologie. Moi, c'est un sujet qui me passionne parce que c'est un sujet qui est très complexe. Alors, bien sûr, il y a le côté biologie, zoologie qui est super cool, mais le vautour, c'est aussi en interaction permanente avec le pastoralisme, avec nos modèles de société, notre modèle agricole. C'est aussi en interaction avec le milieu du tourisme, du sport. Et donc, on a plein de notions aussi de sociologie qui vont rentrer en compte là-dedans, de concertation sur l'utilisation de l'espace, etc. C'est quelque chose qui peut être même très politique à un certain moment, avec des tensions qui peuvent apparaître. Mais tout ça, ça rend le sujet, je trouve, super passionnant parce qu'on touche à un peu tout ce qu'on peut voir finalement en écologie avec ces quelques espèces, quoi.
2: Bon, c'est intéressant d'ailleurs que tu précises que, en effet, protéger des espèces ou la nature, ça ne restreint pas au côté que scientifique. Il y a de la sociologie, il y a de la politique. Et on reviendra sur certains points durant cette émission. Alors, tu étudies donc les vautours. Combien d'espèces de vautours trouve-t-on en France ? Sont-elles toutes d'ailleurs présentes dans notre région ?
3: Alors, on trouve 4 espèces de vautours reproductrices en France. Oui. Donc on a le vautour fauve, qui est le vautour super classique, celui qu'on imagine là, quand on pense à un vautour dans notre tête, c'est celui de Lucky Luke avec son grand cou déplumé et sa petite collerette. Ensuite on a le vautour moine, lui qui est plus sombre et qui est beaucoup plus grand. Il est beaucoup moins nombreux, pour donner un ordre de grandeur, mais les vautours fauves, on a à peu près 3000 couples à l'échelle de la France. Le vautour moine, on est une grosse cinquantaine. Ensuite on va avoir le vautour percnoptère, qu'on appelait avant le percnoptère d'Égypte, petit blanc, donc qui est migrateur, qu'on retrouve beaucoup dans la culture égyptienne. Alors pas que, parce qu'en fait on retrouve aussi beaucoup le vautour moine et oricou et les équivalents du vautour fauve d'Afrique du Nord. Celui-là il est assez particulier parce que comme il est migrateur, on n'a pas la main en termes de conservation sur la moitié de son cycle de vie, sur toute la phase juvénile, et finalement c'est celui qui est un peu plus compliqué à protéger. Et enfin, le dernier, c'est le gypaète barbu, qui est bien un vautour, qui est assez connu des photographes, parce qu'il il a de grandes ailes noires et un corps orange rouille. Il est assez photogénique par rapport aux autres. C'est vrai que nos petits vautours n'ont pas forcément de très bonne réputation, et pas mal de gens les trouvent moches, alors qu'ils sont quand même magnifiques. Mais voilà, pour le coup, le gypaète, en général, tout le monde est d'accord sur le fait qu'il a la classe quand même. Et lui, on a des programmes de conservation aussi qui sont en cours dessus, et notamment c'est le dernier qui bénéficie vraiment de programmes de réintroduction actifs en ce moment en France, avec plusieurs zones de lâcher. Nous, on en a notamment dans le sud là, du Massif central, où on les lâche depuis 2012 pour essayer de reconstituer une population. C'est des espèces qui ont des cycles de vie qui sont très lents. Un gypaète, typiquement, il va être mature sexuellement vers 6-7 ans, et en général, il va lui falloir encore 2-3 ans avant de réussir vraiment sa première reproduction. On a commencé à les lâcher en 2012. Alors, forcément, il y en a qui vont partir dans d'autres massifs, qui sont installés dans les Pyrénées, les Alpes, il y en a qui sont morts, etc. Il se trouve qu'on a eu un premier couple qui s'est formé dès 2018, Leroux et Adonis, sauf que c'est deux mâles. Et donc, niveau reproduction, ça n'a pas donné grand-chose en termes de jeunes à l'envol. Même s'ils font des efforts, ça fait des années que chaque année, ils paradent, ils s'accouplent, ils font leur nid, ils couvrent leur nid. Et puis, d'un moment, ils arrêtent parce qu'il n'y a rien, mais...
2: D'accord. Voilà,
3: après, peut-être un jour ils seront rejoints par une femelle, on verra. Parce qu'il faut savoir qu'il y a pas mal de couples polyandres chez les gypaètes et chez les percnoptères aussi. Donc, c'est-à-dire qu'il y a une femelle pour deux mâles, ce qui augmente le taux de survie des jeunes. Et l'an dernier, enfin du coup là, cette année, en tout début d'année, on a une première tentative de reproduction là pour le coup d'un couple constitué d'un mâle et d'une femelle. Alors la femelle était très jeune, du coup ça a raté assez vite, mais ça nous donne bon espoir pour l'avenir, parce que bah, y a de bonnes chances que si elle retente l'année prochaine ou dans 2 ans, bah, là pour le coup on est notre premier jeune à l'envol dans le massif central, dont ils ont disparu depuis plusieurs siècles. Hein. On n'a pas la date précise de disparition dans notre massif.
2: On va y revenir. Et si je reviens au vautour fauve, je crois que c'est un des plus gros rapaces, le plus gros rapace, le plus grand de France, par son envergure.
3: Alors le fauve, c'est pas le plus grand. Le fauve, en gros, on va être autour de 2,60 m d'envergure à plus ou moins 20 cm. Les plus grands, ça va être le gypaète et le moine, voilà, qui tous deux sont autour des 2,80 m, pareil, à plus ou moins 20 cm. Hein, donc les plus grands, ils peuvent quasiment tutoyer les 3 mètres. Ce qui en fait bah, parmi nos plus grands oiseaux d'Europe, hein, avec le pélican frisé aussi, qu'on peut trouver en Méditerranée, qui est à peu près dans le même ordre de grandeur.
2: D'accord, c'est pour ça qu'on reconnaît assez bien dans le ciel, même si on ne connaît pas trop les oiseaux, c'est vautours, tu l'as dit tout à l'heure un peu, on les reconnaît facilement, on les distingue facilement d'un milan ou d'autres rapaces habituels. Alors tu l'as dit, tu en as fait allusion plusieurs fois, donc au cours du XXe siècle en particulier, mais même avant, ils ont commencé à disparaître, ils avaient quasiment disparu hein, de tout le territoire, en tout cas d'une grande partie du territoire. Pour quelles raisons? Est-ce que comme pour d'autres espèces, ils étaient chassés? Est-ce que c'était chassé pour la viande? Est-ce que parce que c'était des menaces pour les éleveurs? Pour quelles raisons en fait?
3: Alors, il y a eu plusieurs raisons en fait, hein, qui ont été concomitantes. Alors, il faut voir que l'aire de répartition originelle des vautours, elle est relativement large. Alors, ça dépend un peu des espèces, hein, le percnot est un peu plus méditerranéen que les autres. Mais globalement, leur aire de répartition, elle va vraiment des Vosges, Jura, Forêt Noire, jusqu'au Pays Basque et toute la partie après le sud-est de la France. Donc on devrait en avoir à beaucoup, beaucoup d'endroits, y compris nous aussi là, sur notre littoral, hein, à Montpellier, on devrait en voir régulièrement. C'est pas le cas, puisqu'effectivement, bah, ils ont été beaucoup persécutés. Alors, il y a plusieurs choses hein, qui expliquent ça. Premièrement, bah, il y a le fait qu'on a remplacé toute la faune sauvage par de la faune domestique pendant le processus mis en place de l'agriculture. Sauf que derrière sont arrivées les lois hygiénistes qui ont fait que les cadavres, bah, du coup, devaient être enterrés, devaient être brûlés, etc. Et donc, n'étaient plus disponibles pour la faune sauvage. Sauf que bah, des cadavres de faune sauvage, il n'y en avait plus, puisqu'on avait mis des trucs domestiques. Donc déjà, il y a eu cette réduction de la disponibilité alimentaire. Par-dessus ça, il y a eu aussi beaucoup de poisons. Alors le poison qui était pour le coup plutôt destiné aux loups, aux ours, aux carnivores terrestres. Sauf qu'évidemment, bah, quand on met des appâts empoisonnés, les premiers arrivés et les plus efficaces, bah, c'est les vautours. Les vautours, en plus, c'est pratique. Hein, ils mangent à 10, 20, 50 sur une carcasse, donc ça peut vite faire des dégâts. Et bah, comme je le disais, c'est des espèces qui se reproduisent très lentement. Elles sont matures sexuellement de manière très tardive, plusieurs années. Elles font un œuf par an au maximum. Et bah, chaque année, évidemment, le jeune n'arrive pas jusqu'à l'envol. Hein, donc, voilà, quand on commence à tuer les adultes, ça met très longtemps à se renouveler. Et après, on a eu la chasse aussi. Alors la chasse, il y en a eu deux types. Globalement, sur le vautour fauve, on a vraiment eu de la chasse sportive. Bah, comme ce qu'on a pu connaître, par exemple, sur le macaro-moine en Bretagne, hein, qui est la raison pour laquelle on a créé mon association, la LPO, à l'origine. Donc, là, c'est les gens des villes, le week-end, ils allaient faire du baltrap sur des oiseaux. Donc, là-bas, là-haut, c'était les pingouins. Voilà, dans le sud, les gens de Toulouse, Marseille, Montpellier, bah, ils montaient dans les montagnes et ils allaient faire du baltrap sur les vautours. Donc ça, c'est notamment pour le fauve ce qui a tué beaucoup d'individus. Et sur les autres espèces, eh ben, c'est beaucoup les collections naturalistes aussi. Parce que 18e, 19e siècle, tout ça, c'est la grande mode des collections. Donc il bah, faut avoir des individus empaillés. Alors évidemment, une belle collection, c'est un mâle, une femelle, un jeune, un œuf, 2 œufs. Plus une espèce est rare, plus elle a de la valeur. Et donc plus on les tue, plus ils sont rares, plus ils ont de la valeur. Donc ça, typiquement pour le moine et le gypaète, ça a été des facteurs prépondérants.
2: D'accord. Et la réputation, il me semble que la réputation des vautours n'est pas forcément très très bonne, si ou...
3: Alors la réputation des vautours n'est pas très très bonne dans l'Occident moderne, pour être précis. En fait, elle est relativement bonne dans à peu près tout le reste du monde et même dans le reste de notre histoire, hein, avant que la chrétienté ne vienne salir la mort et tout ça, tout ça. Nos ancêtres les Gaulois en Méditerranée donnaient leur mort aux vautours, hein, par exemple. On faisait des funérailles célestes chez nous aussi. Les funérailles célestes, elles existent toujours à l'heure actuelle, hein, notamment dans la chaîne de l'Himalaya, chez les Parsis, etc. Et ça a été fait à plein d'endroits dans le monde, hein, en Amérique, en Afrique, etc. C'est des animaux qui ont pu être associés à plein de choses. Hein. C'est vrai que nous, on les associe beaucoup à la mort. D'ailleurs, par exemple, je parlais des Égyptiens. Pour les Égyptiens, les vautours, c'est vraiment des animaux très très woke. Hein. Faut savoir, ils sont constitués que de femelles, il n'y a que des couples lesbiens, et donc ils s'occupent beaucoup de leurs jeunes, puisque 9 mois de l'année, ils sont en falaise à s'occuper de leurs jeunes, et donc bah, c'était des animaux qui étaient reliés à la maternité et à la fertilité. Bon, ce qui n'est pas l'image que nous, on leur colle.
2: D'accord. Et à partir de quand donc, les vautours ont été protégés en France ?
3: Alors, c'est 72, du coup, la protection des grands rapaces.
2: D'accord. Et à partir de là, il y a eu des campagnes de réintroduction, je suppose, où il restait assez de vautours pour que d'eux-mêmes, ils recolonisent tout seuls des zones.
3: Alors, du coup, il y a eu plusieurs modalités. Déjà, la protection en elle-même, ça a permis de supprimer un peu des pressions. Ensuite, pour les vautours fauves, pour le coup, on a été en chercher en Espagne, où il en restait pas mal, parce que là-bas, pour différentes raisons, mais ils ont été beaucoup moins persécutés. Donc là, on a été chercher des jeunes dans des nids qui ont été dénichés, des jeunes de centres de soins, etc., qui ont été ramenés chez nous dans les années 80. Et par contre, pour le vautour moine et le gypaète barbu, pour le coup, là, on en a beaucoup moins en nature. Donc on ne pouvait pas se permettre d'aller prélever des individus en nature. Donc on a mis en place un réseau d'élevage en captivité, qui marche toujours et qui fournit toujours les différents programmes de réintroduction. Donc, chez nous, on a toujours la réintroduction du gypaète, mais par exemple, le moine, il est toujours réintroduit dans les pays de l'Est, typiquement. Donc, c'est eux maintenant qui bénéficient de ces réseaux de reproduction qui ont été mis en place il y a des années maintenant.
2: Et en Occitanie, ils sont présents où aujourd'hui les vautours ?
3: Et bien, chez nous, pour voir du vautour, le plus simple, c'est de monter vers les gorges de la Jonte, les gorges du Tarn, qui est l'endroit où ils ont été réintroduits donc à partir des années 80, c'est là où il y a la plus grosse densité. Début des années 2010, on a aussi une colonie qui s'est formée naturellement dans l'Aude, suite à la recolonisation des vautours depuis globalement la vallée d'Ossau, les Pyrénées Atlantiques, de toutes les Pyrénées. Et donc là-bas, on a une belle population naturelle qui s'est créée, là, pour le coup, avec des actions évidemment pour les protéger, tout ça, mais il n'y a pas eu de lâcher spécifiquement, c'est eux qui ont choisi les falaises où ils sont. Après la 2020, on a eu aussi une petite colonie qui s'est créée dans les gorges de l'Ardèche, qui est toute fraîche, elle. Donc là, pareil, qui est toute récente, il y avait quelques couples au début. Il faut savoir que les vautours fauves, ils sont très grégaires. En général, quand il y a des falaises ou il y a des copains, ils restent dessus et il faut vraiment qu'il n'y ait plus de place pour qu'il y en ait qui se décident à aller ailleurs. Et par contre, dès qu'il y en a qui commencent à nicher sur une nouvelle falaise, les autres ils disent « Ah, en fait, c'est bon, on peut y aller ». Et du coup, en quelques années, ça augmente assez vite. Donc on se retrouve avec des falaises où il y a deux couples, puis 8, puis 12, puis 20. Donc voilà. Fort à parier que du coup la colonie d'Ardèche dans quelques années elle soit un peu plus importante que ce qu'elle est actuellement.
2: Je crois qu'il y a à peu près 80 individus, il me semble, à peu près, non, dans les gorges d'Ardèche.
3: Alors les individus, ça je pourrais pas dire, nous on coupe toujours en couple parce que c'est vraiment ce qui est stable, donc là on n'est pas du tout à 80 couples pour le coup.
2: Oui.
3: De mémoire on doit être autour de 10-15 actuellement dans ces eaux-là. On compte en couple parce que les couples, c'est fixe, ils ont des nids, on peut les pointer sur des cartes, alors que les vautours, ils peuvent faire plusieurs dizaines voire centaines de kilomètres en une journée.
2: Ils sont de passage.
3: C'est impossible de compter les individus, ils sont trop mobiles. On voit que nos vautours à nous, on les retrouve aux Pays-Bas, on les retrouve au Portugal, il y en a qui vont jusqu'en Afrique, d'autres jusqu'en Pologne. Et évidemment, les vautours des autres pays, ils viennent aussi se balader chez nous.
2: Mais c'est des balades qu'ils font dans la journée ou en fait c'est des migrations temporaires, des migrations sur tout au long de l'année nos vautours, ils peuvent parcourir combien de distance en fait?
3: Alors, combien elle peut parcourir de distance dans une journée, on va dire ça va dépendre des conditions météorologiques, principalement. Après, est-ce que c'est des migrations? Ça dépend ce qu'on entend par migration. En dehors du percnoptère qui a des migrations cycliques, on va dire classiques d'oiseaux, où il va passer l'hiver en Afrique et il revient en gros l'été, les autres, ils vont pas avoir comme ça des mouvements cycliques. Mais on peut quand même dire que c'est des migrations, dans le sens où c'est des déplacements d'une population. Assez fréquemment, typiquement, on a des gros groupes de vautours qui profitent des entrées maritimes et des remontées d'air chaud pour aller vers le nord, donc ils finissent assez souvent, notamment vers Belgique, Pays-Bas, Danemark, etc. Souvent, là-bas, s'ils vont que là-bas, ils trouvent rien, donc ils reviennent au bout d'un moment. Vous pouvez voir des vautours dans des endroits absolument improbables. Y compris, on a déjà vu sur la rade de Brest, par exemple, des endroits où on s'attendrait vraiment pas à en voir. Si vous êtes à Paris, vous pouvez voir des vautours aussi. Faut de la chance, faut être là au bon moment, lever les yeux au bon endroit. Mais c'est pas parce que c'est improbable que c'est impossible, comme souvent en biologie. Et après, ils peuvent faire des voyages assez longs. Par exemple, un des deux gypètes dont je parlais tout à l'heure, Adonis, lui, il a fait le tour de l'Europe. Il est monté donc jusqu'au Danemark, après il est parti jusqu'en Pologne, il est redescendu par la Grèce et l'Italie. Et donc il a vraiment fait tout le tour de l'Union Européenne avant de revenir se fixer chez nous dans les Grands Causses. Et de la même manière, on a des individus qui, en 2-3 jours, peuvent faire l'aller-retour, par exemple, vers le détroit de Gibraltar jusqu'à chez nous. Donc ils peuvent être très très mobiles. En moyenne, hein, ils vont être entre, voilà, on va dire, sur les journées d'hiver, 50-100 km par jour. Et l'été, ça peut facilement monter à 200, voire 300 km, voire plus pour certains, parce que ben, y a les bonnes conditions.
2: D'accord. Merci Adam déjà pour ces premières... Première image du vautour, hein, tu nous apportes beaucoup d'informations, on voit ta passion, enfin on entend ta passion et moi je la vois puisque tu es en face de moi. Donc avant de faire la pause musicale, on va retrouver un autre chroniqueur, notre fidèle chroniqueur Arnaud Martin qui est président du CEN Occitanie et c'est toujours plaisir à écouter tes chroniques et attendre sur quoi tu vas nous parler aujourd'hui.
5: Eh oui, parce que je t'ai rien dit encore, hein, cher Lionel, le plaisir est largement partagé. Alors, salut les jeunes. Dans ma dernière chronique, j'évoquais ce qui se préparait sur cette énième loi sur l'agriculture. Tout ce que les personnes travaillant en faveur de la transition de l'agroécologie pouvaient déplorer dans ce projet de loi a été voté au Parlement. De plus, la navette doit passer au Sénat. Elle devrait encore être alourdie par des mesures allant contre le bon sens de la transition écologique. Après tout, certains s'emparent du bon sens, mais on peut combattre le bon sens par d'autres bons sens. Ah pourquoi ? Ben parce que le texte va être dans les mains du sénateur Duplomb, défavorablement connu par une grande partie de la population. Qu'est-ce qu'on peut dire de tout cela ? Et quels enseignements on peut en tirer pour l'avenir ? Se lamenter ne sert à rien, d'autant plus que la prochaine Assemblée nationale pourrait être encore plus climato-sceptique et encore plus défiante par rapport à la science. Ça, c'est un sujet, la science, dans notre pays. La France a toujours considéré que la science était une sorte de professeur tournesol, complètement à l'ouest, même s'il avait un pendule pour se repérer dans l'espace. On répète ad nauseam la formule attribuée au général de Gaulle. Des chercheurs qui cherchent, on en trouve. Des chercheurs qui trouvent, on en cherche. Pourquoi cette phrase ? Bah, c'est parce que le général de Gaulle et la quasi-totalité des personnalités politiques de notre pays n'ont qu'une vague idée, le plus souvent aucune idée de ce que c'est que la recherche et comment cela marche. La science, c'est la grande absence de l'école primaire. À part quelques héros à qui je rends un très grand, vibrant hommage, mais il faut constater que c'est la grande absence de l'école primaire. Le parent pauvre du secondaire, mis à part peut-être un peu les mathématiques, et personne ne se souvient d'avoir eu le moindre cours d'épistémologie. Le nombre de ministres chercheurs ou chercheuses se compte sur les doigts d'une main, et quand ils ou elles ont été ministres, ils ou elles ont démissionné rapidement. Ah oui, la politique, c'est quand même aussi ce qui manque dans la formation des chercheurs. On pourra en reparler. Aucun président de la République de la 5e n'a approché de près ou de loin la démarche scientifique qui me semble aussi largement absente des hautes écoles de l'administration publique. Edgar Morin vient de nous quitter à 104 ans. Tout le monde revoit sa bouille enjouée et certains ont pu le voir danser lors d'un concert il y a quelques années à Montpellier. Edgar Morin nous laisse un héritage considérable et notamment sur la construction de la question. La question, c'est la partie la plus importante de la démarche scientifique. Je vous rappelle qu'on trouve des chercheurs qui cherchent. Et oui, eh ben, ils cherchent les bonnes questions. Edgar Morin nous invitait à la pensée complexe, parce qu'il pressentait qu'on ne pouvait pas s'intéresser à des objets complexes, par exemple les questions autour de la transition écologique, par des questions simples ou même par la somme de questions simples. La pensée de Morin est elle-même assez complexe. Ce que j'en ai compris, c'est qu'il a sûrement raison, mais qu'il y avait aussi un côté difficile, voire impossible. Personnellement, en presque 40 ans de carrière, j'ai vu échouer un bon nombre de projets inter- ou transdisciplinaires parce qu'à mon avis, il est quasiment impossible de construire des questions complexes à plusieurs disciplines et donc difficile de construire des méthodes d'observation, de modélisation pour tenter d'y répondre. En revanche, on peut constater que tout le monde essaye aujourd'hui dépasser ces difficultés et il y a quand même beaucoup de projets pluridisciplinaires et transdisciplinaires qui se construisent. Donc on va peut-être y arriver. Alors, tout ça pour vous dire que Edgar Morin a sûrement raison. J'espère que je vous ai pas trop perdu dans ma chronique. Revenons aux professionnels de la politique. Déjà loin de la science, à part quelques-uns, tiens, ils sont souvent chez les écolos. Bref, les politiques sont loin de la science et encore plus loin des idées d'Edgar Morin. Mais c'est un peu leur métier. Ils doivent décider dans un temps très court et pour un temps très court, celui de leur mandat. Ils auditionnent souvent des scientifiques. Les deux chambres ont elles-mêmes un office produisant des notes scientifiques. Mais la décision est politique. Elle est basée sur les idées et sur ce qui semble bon à faire compte tenu des affaires de la cité, c'est-à-dire des gens qui y vivent. Je l'ai déjà dit, mais cette loi d'orientation agricole ne répond à qu'une partie des demandes d'une partie des syndicats agricoles. Des mesures d'apaisement qui finalement ne convaincront pas grand monde, mais qui ont peut-être le mérite d'éviter une prochaine colère agricole dans les rues de la capitale. C'est important aussi de calmer les ardeurs. À discuter. Mais de la loi à sa mise en œuvre, il y a un gouffre. Les bassines, une solution très chère, aléatoire, qui ne dispensera pas le pompage dans les nappes durant l'été. Il y en aura quelques-unes des bassines, mais je parie qu'on va plutôt avoir une réorientation des pratiques agricoles. Non pas par vertu agroécologique, hein, mais plutôt parce que la technique va s'avérer beaucoup moins intéressante que prévu, c'est-à-dire beaucoup plus coûteuse par rapport à la rentabilité qu'on en espère. Les loups et la possibilité de les tirer dans les réserves naturelles. Bon, je suis toujours très optimiste, hein, cher Lionel. Avant que les éleveurs se transforment en patrouille nocturne sillonnant nos campagnes, il va se passer un bon moment. Alors, comparaison n'est pas raison, mais regardez près de Montpellier. On n'arrive pas à se débarrasser des lapins. Et certains élus en appellent à l'armée. Ça veut dire que on est au bout des solutions. Bref, on est à court de solutions. Mais surtout, on est à court de solidarité. L'agriculture, dans toutes ses composantes, doit faire l'objet d'une solidarité nationale. En plus de la PAC et de l'Union européenne. Cette solidarité se construira forcément sur l'intérêt du bien commun et de la santé de tous, et en particulier des plus jeunes. Les cantines locales bio ou agroécologiques seront un levier beaucoup plus important et beaucoup plus efficace que quelques effets de manche dans nos chambres parlementaires. Merci.
2: Bah écoute, un grand merci une nouvelle fois à Arnaud pour ses chroniques toujours très optimistes, malheureusement très réalistes. C'était tellement dense que ça mériterait de nombreuses émissions. Il y a beaucoup de thèmes condensés. En tout cas, un grand merci et j'espère qu'on te retrouvera à la rentrée. On se retrouve, nous, par contre, dans quelques instants avec notre invité après la pause musicale.

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2: Nous sommes de retour dans notre émission Soyons Nature sur Radio Campus Montpellier. Nous retrouvons Antoine Adam, chargé d'études et responsable de projet nécrophage pour la LPO Occitanie, la Ligue de protection des oiseaux. Tu es venu nous parler aujourd'hui des vautours présents dans notre région. Alors nous allons commencer cette deuxième partie par la chronique de Flavien qui va aborder un sujet malheureusement encore d'actualité, trop souvent, les guerres et leurs conséquences sur l'environnement. On t'écoute.
3: J'ai choisi de me pencher aujourd'hui sur un sujet complexe et sous-documenté. Un sujet pour lequel j'ai eu la chance d'échanger avec deux élèves avocates spécialisées en droit international. Merci à Chloé et à Noémie. Aujourd'hui, je nous invite à nous pencher sur l'impact écologique de la guerre. Aborder l'impact environnemental de la guerre ne vise en aucune manière à éclipser ou à minimiser le sujet des crimes commis directement à l'encontre des populations civiles. Le but est au contraire de mettre en lumière et de documenter encore davantage l'insoutenabilité des guerres en cours. Je tiens d'abord à rappeler qu'il est très difficile de mesurer avec précision les conséquences environnementales d'une guerre, et ce pour plusieurs raisons. Les chiffres donnés par les États impliqués sont souvent biaisés au service d'une propagande de guerre, les zones ciblées sont difficiles d'accès, et les observateurs indépendants, ONG et journalistes, sont peu nombreux et parfois, trop souvent, pris pour cible. En 2025, 129 journalistes ont trouvé la mort en zone de guerre, 86 tués par l'armée israélienne. Pour toutes ces raisons, la couverture journalistique des conflits est difficile. Toutefois, des images, des vidéos, des documents, des témoignages permettent de rendre compte des impacts écologiques de ces conflits. Les images des immeubles détruits par les frappes aériennes sont déjà insoutenables et pourtant les atteintes sont plus profondes. Au-delà aussi de la destruction des sous-sols, des égouts jusqu'aux nappes phréatiques, on peut lire dans l'article du Monde publié le 21 avril 2023 que les débris de roquettes et d'obus d'artillerie disséminent un cocktail de composés toxiques. Ces substances peuvent s'infiltrer dans les eaux souterraines, voire contaminer les chaînes alimentaires humaines et animales, rendant difficile, voire impossible, l'agriculture sur les terres les plus touchées. Dans cet article intitulé « L'Ukraine entend faire reconnaître le crime d'écocide commis par la Russie et en demander réparation », le journaliste Jean-Philippe Lefief relate les difficultés rencontrées par l'Ukraine pour documenter ces crimes de guerre, ainsi que les difficultés qui se poseront à la Cour pénale internationale pour les juger. En effet, le crime d'écocide, défini par le Robert comme destruction totale ou partielle d'un écosystème, est inscrit à l'article 8 du statut de la Cour pénale internationale, la rendant donc, depuis sa création en 1998, compétente pour instruire ces crimes. Le monde est aujourd'hui spectateur de plusieurs conflits à haut niveau de bombardement aérien, notamment en Ukraine, à Gaza, au Liban et en Iran. Tous les belligérants déclarent s'attaquer à des cibles stratégiques, au sommet desquelles nous retrouvons les infrastructures énergétiques et d'eau. Je n'évoquerai pas ici les conséquences dramatiques de ces destructions pour les populations civiles, privées d'électricité, de chauffage et d'eau potable. En revanche, nous sommes nombreux et nombreuses à avoir vu les images des raffineries et des stocks de gaz et de pétrole détruits. D'après une étude publiée dans The Guardian, sur les 14 premiers jours de guerre en Iran, les frappes israélo-américaines ont causé l'émission de plus de 5 millions de tonnes de CO2, soit l'équivalent des émissions de la ville de Paris en un an. Les explosions de dépôts pétroliers relâchent, en plus des gaz à effet de serre, de nombreux polluants, particules fines, hydrocarbures. En plus des importants risques respiratoires liés à ces pollutions, Jean-Baptiste Renard, directeur de recherche au CNRS, explique dans Les Échos que les pluies redirigent toute la pollution vers les sols et vers les cours d'eau. De nombreux observateurs décrivent en effet des nuages noirs obscurcissant le ciel en plein jour, suivis de pluies noires et acides. C'était notamment le cas à Téhéran dimanche 8 mars 2026, après des frappes israélo-américaines sur les sites pétroliers proches de la capitale. Civils tués par milliers, débris de métaux lourds, des émissions colossales de gaz à effet de serre, des pluies noires et acides, l'air, l'eau et les sols pollués. Ici, nous voyons que c'est à toutes les échelles, humaines, animales et environnementales, que la guerre a des impacts, menaçant donc directement la vie et la viabilité de ces zones sur des décennies. Alors la question qu'il reste à se poser, c'est le crime d'écocide est-il un effet collatéral de la guerre ou bien fait-il partie de la stratégie de guerre? Autrement dit, ces puissances organisent-elles sciemment l'inhabitabilité des zones visées? Le 7 février dernier, le journal Le Monde titre « Le Liban dénonce une attaque israélienne au glyphosate dans le sud du pays ». L'accroche de l'article est on ne peut plus explicite. L'épandage par avion de cet herbicide hautement concentré menaçant la fertilité des sols pourrait empêcher le retour de la population dans cette zone. Pour rappel, le glyphosate est un herbicide classé comme probablement cancérogène par le Centre international de recherche sur le cancer. Son impact sur la santé humaine et sur la biosphère est dramatique, surtout à haute concentration comme cela est relaté dans cet article. Une plainte a été déposée par le Liban devant la Cour pénale internationale. Si ces faits sont confirmés, il s'agira d'un crime d'écocide utilisé comme crime de guerre. À noter que dès 1977, on pouvait lire dans le protocole additionnel numéro 1 aux conventions de Genève, qui régissait les droits de la guerre avant la création de la Cour pénale internationale, je cite « Il est interdit d'utiliser des méthodes ou moyens de guerre qui sont conçus pour causer ou dont on peut attendre qu'ils causeront des dommages étendus, durables et graves à l'environnement naturel. » Cet article a donc été ajouté aux conventions de Genève en 1977, soit 2 ans après la fin de la guerre du Vietnam, qui a suivi la guerre d'Indochine. Durant ces guerres, les attaques contre l'environnement étaient systématiques. La France, les États-Unis ont massivement utilisé le napalm avant de décider de répandre par avion, à partir de 1961, plus de 80 millions de litres d'herbicides sur la forêt où se cachaient les combattants vietnamiens. À ce jour, aucun responsable n'a été traduit devant la justice et les millions de Vietnamiens empoisonnés sont encore 50 ans plus tard, dans l'attente d'un procès. Cet article 35 a donc été ajouté aux conventions de Genève pour que ces horreurs ne se reproduisent plus. On avait dit « plus jamais ». Or, elles se reproduisent. Avons-nous en Europe oublié les horreurs commises au Vietnam pour ne pas dénoncer les crimes de guerre commis aujourd'hui directement contre les civils et contre l'environnement ? Qui veut vivre dans un monde où une armée peut asphyxier une capitale et ses millions d'habitants impunément ? Qui veut vivre dans un monde où une armée peut répandre par avion des produits chimiques cancérigènes sur des civils et leur environnement impunément ? La justice internationale doit pouvoir conduire ses procès jusqu'à leur terme. Reconnaissance du préjudice, condamnation des responsables et réparation. Ce processus est long et complexe, mais une justice forte le peut. Prenons l'exemple de la France, où les plus hauts responsables ont pu être traduits devant la justice et condamnés en première instance. De même, il nous faut une justice internationale forte et indépendante. Alors commençons par dénoncer chaque violation, chaque attaque du droit international. La vie de millions de personnes et la viabilité de la planète en dépendent.
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2: Un grand merci Flavien encore une fois pour ta chronique, hein, comme les autres chroniqueurs. C'était toujours passionnant chaque mois quand on t'écoutait. Quand on t'écoute, on voit encore, hein, ce que disait aussi Arnaud tout à l'heure, c'est que le combat pour la protection de la nature va de pair avec la protection de l'être humain. Et il y aurait beaucoup de travail à faire. Et bon, voilà, on va essayer d'enchaîner avec en étant un peu plus optimiste, en prenant un peu les airs. Et on va retrouver les vautours, mais avec notre invité. Antoine. Donc on a vu avant la pause musicale, Antoine, que les vautours étaient désormais bien de retour dans notre région Occitanie, donc c'est quand même une bonne nouvelle. Voilà, on repart sur une bonne nouvelle parce que sinon ça plombe la journée. C'est bien sûr une excellente nouvelle, mais du travail reste encore, je suppose, à faire. Il faut tout d'abord maintenir ces populations sur place, hein. C'est bien que les vautours arrivent, mais bon, il faut qu'ils nichent et qu'ils se reproduisent. C'est ce que vous faites à la LPO avec la mise en place de placettes. On entend souvent parler de placettes, mais de quoi il s'agit ?
0: Alors les placettes, on les met pas forcément pour qu'ils restent en place, hein. Oui. C'est plus pour retrouver les anciennes pratiques agricoles en fait qu'on pouvait avoir avant. Le principe des placettes, c'est de mettre à disposition des animaux d'élevage des vautours. C'est pas des animaux qu'on tue pour les donner aux vautours, hein, c'est la mortalité naturelle des élevages. Au début, c'était fait de manière, on va dire, un petit peu informelle, avec une tolérance administrative quand il y a eu les premiers programmes de réintroduction. Ensuite, à partir de 1998, on a eu un cadre légal qui a été mis en place. Et donc, on peut légalement avoir des zones, hein, des charniers où on doit déposer ces cadavres. Au début, c'était principalement des espèces de tournées d'écarissage, hein, qui étaient réalisées par les gestionnaires, donc que ce soit les associations, les parcs naturels, les fêtes de chasse, les trucs comme ça, qui passaient chez les éleveurs et qui récupéraient donc les animaux morts pour les amener à un même point. Qui concentrait du coup beaucoup de cadavres. Depuis les années 2000, on essaie de changer ce modèle et de passer vers vraiment la placette individuelle pour que chaque agriculteur ait sur ses terres une petite parcelle pour mettre juste la mortalité de son élevage. Donc nous, le but pour ça, il est multiple. Le premier, c'est que la nourriture qui va être posée sur ces placettes, on est sûr qu'elle est saine. C'est-à-dire que c'est des animaux... donc, qui n'ont pas été euthanasiés, qui n'ont pas des produits vétérinaires toxiques dedans, puisqu'évidemment, pour rejoindre ce réseau, on est sensibilisé avant à ce qu'il faut mettre, pas mettre sur les animaux. C'est aussi des animaux qui ne vont pas être intoxiqués au plomb. Voilà, ça, c'est une des problématiques qu'on a en France, parce qu'on a encore beaucoup de chasse, et beaucoup de chasse avec des munitions qui contiennent du plomb. Le plomb, alors, soit les balles vont rester dans les os, soit juste ça va traverser la chair, mais ça va laisser des microparticules un peu partout. Nous, on le digère pas super bien, le plomb. Voilà, c'est possible pour des chasseurs, par exemple, de manger du gibier où il y a des petits plombs. Soit on les recrache, soit on les avale et ils ressortent dans les selles. Les vautours, ils ont un estomac qui est extrêmement acide et donc ils vont dissoudre tout ça et ça passe directement dans leur sang. Et donc, ça provoque beaucoup de problèmes. Et donc voilà, le fait d'avoir des placettes, c'est déjà d'avoir une bonne partie de la ressource alimentaire qui est saine. C'est aussi des placettes dont on va décider où on les met, c'est-à-dire pas proche par exemple des habitations ou quoi pour pas incommoder les voisins, pas proche des lignes électriques, des éoliennes ou quoi pour pas créer des pièges écologiques. Ça va nous permettre nous de faire du suivi scientifique aussi, parce que d'avoir des points un peu fixes, on peut mettre par exemple des pièges photos, on peut faire de la capture pour mettre des bagues, mettre des GPS, ce genre de choses. Et après, nous, ça nous intéresse aussi, hein, d'un point de vue, on va dire, plus sociétal, hein, plus politique, de se dire que, les éleveurs, le pastoralisme va pouvoir se réapproprier un peu son lien avec la nature. Faut savoir qu'en Espagne, par exemple, ils utilisent énormément les caressages naturels, notamment avec les vautours. Là où nous, en France, à l'heure actuelle, on a à peu près 300 éleveurs qui participent et 200 placettes, donc 200 zones de dépôt. En Navarre, en Espagne, donc l'équivalent d'une, un peu comme la région Occitanie, quoi, si on veut en termes de surface, eux, ils sont à plus de 3000 placettes individuelles. Donc c'est vraiment deux modèles complètement différents, et nous, c'est ce qu'on aimerait un petit peu pousser, parce que dans un contexte où, soi-disant, on doit être écolo, on doit réduire nos émissions de gaz à effet de serre, etc., faire des tournées en gros camions en montagne pour aller récupérer des carcasses, pour ensuite les brûler avec du gaz, ça nous paraît pas une super solution. Alors une solution qui marche, certes en 2026, quand le gaz, le pétrole, tout ça, ça va commencer à se tendre hein, dans les dizaines, peut-être même centaines d'années si on est très optimiste, mais il y a quand même un moment donné où on va se poser la question d'utiliser du pétrole juste pour cramer des trucs morts. D'ici là, on sera bien content si on a des vautours qui sont revenus chez nous et si on a ces écarisseurs naturels. Hein. Moi j'aime bien dire qu'on peut présenter ça un peu hein, comme un biomimétisme, des solutions fondées sur la nature. C'est un peu Startup Nation compatible. On peut juste y voir une légalisation finalement d'une pratique ancestrale qui s'est toujours faite. D'ailleurs, la plupart des placettes qu'on crée avec les agriculteurs, en fait, on les crée pas vraiment. Surtout, on les légalise hein, parce que, comme je disais, on met pas des placettes pour faire venir les vautours. Mmh. C'est une fois que les vautours sont venus et qu'on sait que ça va marcher, les agriculteurs ont la dérogation pour avoir des placettes. Sachant que l'obligation, quand on fait de l'écarissage, normalement, c'est que les carcasses elles soient enlevées dans les deux jours ouvrés, ce qui est très souvent pas du tout suivi par les écarisseurs industriels, parce que ils vont pas péter en montagne à faire 3 heures de route quand il y a une brebis, ils attendent qu'il y en ait plusieurs. Et donc ça, c'est vraiment quelque chose qui revient beaucoup hein, avec les agriculteurs avec qui on travaille. Vraiment, quand ils ont une placette, c'est l'aspect pratique qu'ils mettent en avant tout, hein, de plus avoir à attendre les écarisseurs, d'être en autogestion de leur mortalité. Accessoirement, ça leur ouvre aussi droit à une petite compensation financière. Ils ont une réduction de la taxe sur l'écarissage, c'est logique hein, vu qu'ils l'utilisent beaucoup moins. Et c'est vrai que notre combat à l'heure actuelle, hein, c'est d'essayer d'ouvrir un petit peu cet écarissage naturel à plus de pratiquants. Actuellement, c'est surtout accessible pour les éleveurs ovins et caprins. Pour les bovins, c'est très compliqué parce que les dépôts ils sont limités à 500 kg maximum en un seul dépôt sur une placette. Alors ce qui est tout à fait logique dans la mesure où quand ils ont pris cet arrêté, c'était en 98, il y avait peu de vautours et donc le but c'était que les carcasses restent pas trop longtemps. Maintenant on est passé de 300 à 3000 couples de vautours, donc on sait que dans des zones cœur, on peut mettre un cadavre de vache en deux jours, il n'y a plus rien, il n'y a pas non plus de risque sanitaire.
2: Donc c'est une pratique qui est quand même bien acceptée par les agriculteurs et les éleveurs du coup, si je comprends bien.
0: Alors ça dépend.
2: Ouais,
0: dans les zones il y a des vautours en général, c'est relativement bien accepté hein. Si on prend les grands causses en dehors de chez nous, le causse Méjean, presque tous les éleveurs maintenant ont une placette, en tout cas de ceux qui sont éligibles, y compris ceux qui peuvent trouver qu'il y a un peu trop de vautours quand même et qu'il faudrait commencer à réguler, mais ils ont quand même leur placette. Après au niveau des syndicats agricoles hein, si on prend la FNSEA, mais plus encore les jeunes agriculteurs ou la coordination rurale, eux ils sont clairement anti-vautours. Les JA, hein, typiquement, il y a quelques années, ils ont fait un courrier au préfet de l'Aveyron pour demander l'éradication totale de la population de vautours, hein, je cite. Côté coordination, ils nous font des publications sur leurs réseaux sociaux, hein, un vautour, une balle, un loup, une balle, un vautour, une cartouche de chevrotine. Hein, donc on est sur de l'appel à destruction d'espèces protégées en toute détente. C'est des syndicats qui sont vraiment contre. Alors, pour des raisons voilà, politiques et historiques hein, qui sont tout à fait compréhensibles. Hein. Savoir qu'on est dans un jeu d'acteurs où on va se positionner contre les écolos, où on va créer de la polémique autour, là, en l'occurrence, du vautour. Pas tant parce que le vautour est un problème. Hein. D'ailleurs, même eux, ils l'admettent très bien en fait, quand on discute, quand on prend le temps de discuter avec eux. Mais parce que juste, c'est une pression supplémentaire et que, bah, à force de dire que tout nous embête, que le parc national nous embête, les normes nous embêtent, les loups nous embêtent, les vautours nous embêtent, bon, bah, on peut au moins tirer les loups, non ? Voilà, c'est un petit peu ça, on va dire. Je caricature, hein, mais l'idée générale de la stratégie qu'il y a derrière le fait de monter en épingle plein de choses, c'est de se dire au bout d'un moment, ça va forcément lâcher sur certains aspects, puisque vous voyez bien, on est en train de mourir de partout. Voilà, qui est quelque chose qui remonte à la base au conflit autour de l'ours dans les Pyrénées, hein, d'ailleurs, la création de toutes les polémiques autour des vautours qui attaqueraient des animaux vivants, etc., avec des histoires qui vont du invraisemblable complet, hein, avec des hordes de vautours qui attrapent des vaches et qui les jettent dans les falaises, à des trucs qui, pour le coup, sont beaucoup plus compréhensibles, hein, puisque, bah, effectivement, les vautours, on sait qu'ils vont manger le placenta quand il y a des mises bas, que, bah, oui, la mise bas, c'est à peu près un tiers des mortalités dans les élevages, hein, que ce soit les adultes qui vont mourir pendant, juste après, les animaux morts-nés, etc. Et donc, bah, souvent, il y a de la consommation d'animaux qui meurent à ce moment-là, donc ça peut vite porter à confusion. Et aussi, on peut avoir de la consommation d'animaux qui sont vivants, mais mal portants. Typiquement quand on a un retournement de matrice par exemple, donc là c'est on a la mise bas, le placenta qui est expulsé mais qui entraîne avec lui l'utérus qui se détache pas, les vautours ils vont venir manger le placenta, ils vont taper l'utérus, ça crée une hémorragie, la bête meurt et il la mange. Et alors là pour nous en tant qu'écologue, le vautour il est dans son rôle naturel et on va dire c'est pas de chance. Pour l'éleveur, les vautours ils ont tué sa vache parce que s'il avait été là il aurait pu la sauver, ce qui est vrai, hein, quand il y a un retournement de matrice il y a un faible pourcentage de chance, mais qui n'est pas négligeable non plus, ou si on fait venir le veto, on peut tout remettre dedans, recoudre, etc., et on peut essayer de sauver la vache. Et on va dire qu'eux, ils ont plus une vision assurantielle, avec une perte monétaire qui aurait pu être évitée. Alors c'est des cas qui sont très marginaux, hein, c'est quelques-uns par an sur l'échelle de la France, mais ouais, tout ça après c'est monté en épingle, c'est énormément repris, notamment dans les médias, et en fait on observe des choses qui sont très proches de ce qu'on peut voir sur d'autres phénomènes de rumeurs, hein, par exemple les ovnis. À savoir que dès qu'on a un article dans un média, dans les jours, les semaines qui suivent, on a une épidémie d'attaques dans le secteur, avec de nouveaux articles, de nouvelles attaques. Voilà, croire que d'un seul coup, les vautours se déchaînent sur trois communes. Et ce qui est assez marrant, façon de parler, mais c'est que du coup, on a évidemment fait des études scientifiques hein, sur le sujet pour essayer de comprendre un peu ce qui se passait, et qu'on voit que le nombre de plaintes pour attaques, que nous, on ne parle pas d'attaques, hein, chez nous, on parle d'interaction vautour-élevage, parce que... pour plein de raisons, mais voilà, en tout cas le nombre de plaintes il est inversement proportionnel au nombre de vautours sur un territoire. C'est-à-dire que plus on est dans le cœur des territoires et moins on a de plaintes, et plus on est dans des zones où ils vont pas souvent, étonnamment plus on a de plaintes. Alors soit les vautours chez eux ils sont très très gentils et quand ils vont à l'extérieur ils deviennent très très méchants, soit il y a d'autres raisons, et nous évidemment on penche pour la seconde option, à savoir des raisons sociologiques hein, qui font que c'est des territoires en fait où les vautours arrivent, où ils sont pas connus trop par les gens, il y a beaucoup de méconnaissances, beaucoup de choses qui peuvent être mal interprétées. Voilà, les choses qu'on voit souvent, c'est que effectivement, une curée de vautours, hein, quand ils sont 50, 100, ça peut être très impressionnant, c'est très bruyant, ils se rentrent dedans, etc. Faut voir que le vautour, il est lourd, et donc pour décoller, il faut qu'il court dans le sens du vent. Ça implique potentiellement de courir vers une personne, même s'il doit fuir cette personne, parce que le sens de la pente, le sens du vent fait que le moyen le plus rapide de fuir, en fait, c'est de foncer sur le danger. Et donc pareil, on peut se retrouver avec des gens qui nous disent « Ah, j'ai été attaqué, etc. » Ce qui, encore une fois, est une mauvaise compréhension de la biologie de l'espèce, et qui est tout à fait entendable, hein, parce qu'évidemment, on n'est pas tous experts de tous les sujets, on peut très bien voir plein de mauvaises interprétations qui surgissent. Mais voilà, tout ça, après, malheureusement, c'est beaucoup repris, et comme c'est le cas sur tous les phénomènes un peu, on va dire, de fake news, malheureusement, la rumeur se répand beaucoup plus vite que la réponse. Et même souvent, répondre à la rumeur, au final, c'est la propager soi-même.
2: Oui.
0: Et voilà, on est un petit peu dans une impasse sur ces trucs-là. Et très franchement, ça pose des questions hein, sur l'avenir de la conservation. Ça, c'est clairement la menace hein, qui pèse sur eux. C'est-à-dire qu'en milieu des années 2000, quoi, on avait vraiment une baisse, quasi disparition des tirs, des empoisonnements.

0: agricole,
1: bien sûr, bien sûr.
0: Donc eux, c'est leur réponse politique. Quand on parle avec les agriculteurs des territoires, en général, ils sont favorables ou neutres, ou voilà, un petit peu. Des fois, ils se posent des questions, mais ça va. Après, si on parle des habitants en général sur les territoires, ils sont plutôt très, très accueillants. Parce que, bah, il se trouve que là aussi, d'ailleurs, on a fait des études en sociaux, en économie, etc., pour regarder un peu les retombées de ces programmes de réintroduction. Et on voit que c'est ultra positif. Et d'ailleurs, dans les zones où il y a des vautours, bah, maintenant, voilà, sur les parcs régionaux, nationaux, mais même sur les brochures de trail, sur les clubs de parapente, tout le monde maintenant met un vautour sur son logo, sur son affiche. Voilà, je pense qu'on trouve des bières avec des vautours en local, ou ce genre de choses. Enfin, on a vraiment une appropriation des populations. Une appropriation alors qui est déjà culturelle, hein, mais qui est aussi, on va dire, un peu monétaire, hein, puisqu'on voit qu'il y a vraiment des retombées. Puisque bah, les vautours, bah, c'est une image de marque pour le territoire. On sait que c'est associé à une image un petit peu de territoire sauvage, de territoire préservé. Donc de produits sauvages préservés, y compris bah, de produits hein, issus de l'agriculture. Hein, voilà. Quand on va vendre ces petits pâtés du parc national avec notre vautour dessus, bah, oui, c'est un petit peu mieux que le pâté Justin Bridoux de Carrefour. Ou de l'Intermarché, je ne sais pas. On peut dire, plusieurs marques à la radio. Donc ouais, on a ça, on a évidemment tous les restaurateurs, les loueurs bah, qui vont faire des nuitées, des repas supplémentaires parce que des gens viennent dans ces régions aussi pour observer les vautours, pour observer en tout cas ces paysages-là qui gagnent en notoriété. Et donc bah, tout ça, ça nous fait des grosses retombées. On a une super étude qui avait été faite par le ministère sur le PNR des baronnies provençales. Donc ils estimaient que les retombées annuelles, c'est entre 1 et 1,5 million d'euros de manière indirecte, là où les programmes de conservation, en général, c'est quelques dizaines de milliers d'euros par an à mettre en place pendant quelques années. Donc en fait, on voit que c'est des trucs, quand ça marche, en un an, c'est rentabilisé. Alors même si, oui, les programmes de conservation, ça peut sembler coûter cher, quand on regarde la balance économique, même d'un point de vue, voilà, on va dire strictement anthropocentré et strictement économique, eh ben, ça reste une super bonne idée, quoi.
1: D'ailleurs, il existe des financements pour la protection du vautour au niveau européen, au niveau français ?
0: Alors oui, nous, on est beaucoup financés par les programmes LIFE, donc l'instrument financier pour l'environnement de l'Europe, instrument qui est d'ailleurs en sursis actuellement au Parlement et qui devrait disparaître malheureusement, et on ne sait pas trop à quelle sauce on sera mangé derrière. Il y avait aussi les programmes FEDER, donc pareil, qui étaient des financements européens pour en gros, le développement des espaces ruraux, que ce soit agricoles ou environnementaux. Et bah, voilà, cela c'est pareil, leur avenir est un petit peu incertain. Donc voilà, c'est beaucoup l'Europe, hein, nous qui l'ont financé. Faut savoir que donc, moi je travaille à la LPO, donc qui est une association reconnue d'utilité publique, d'intérêt général, tout ça, mais bon, qui est une association quand même. En soi, mon travail, moi, c'est de m'occuper de la mise en place des plans nationaux d'action et des atteintes des objectifs de l'État français. Hein, donc on se fixe nous-mêmes hein, dans nos plans nationaux, dans la stratégie nationale de la biodiversité, etc. Donc on est dans un système un petit peu bizarre où finalement je fais le travail de l'État. Moi je pense que je devrais travailler à la DREAL ou au ministère, enfin pour faire le travail que je fais qui est vraiment à 90% mais à côté de ça, très souvent en réunion, bah, on va nous renvoyer au fait qu'on est une association militante, qu'on n'est pas légitime sur ces sujets, etc. Alors, moi, j'ai pas de problème avec ça. Ouais, moi, je suis militant, je milite pour qu'on écoute les données scientifiques, pour qu'on dépassionne le débat, pour que voilà, on se base sur des faits et pas sur des fables pour travailler, pour que, oui, on préserve notre environnement, la biodiversité, pas de soucis. Avec ça, et en même temps, bah oui, c'est ce qu'on me demande en fait de toute façon d'atteindre dans les objectifs qui me sont fixés par l'État lui-même. Voilà, on est dans cette dualité un petit peu qui est pas toujours facile nous pour travailler.
1: Oui. Juste très très rapidement, est-ce que vous avez des projets actuellement sur le vautour en Occitanie ?
0: Ah oui, on a un super projet qui démarre sur le vautour moine chez nos collègues de l'Aude. On va faire un enclos de fixation, donc on a récupéré quelques vautours un peu cassés dans des centres de soins qu'on a mis dans une grande volière avec quelques placettes spécifiques à côté pour essayer de fixer une population sauvage. Parce qu'en gros, on a pas mal de vautours moines qui viennent d'Espagne, qui passent dans le Massif central et qui retournent en Espagne, mais ils se fixent pas, ils restent pas trop chez nous. Et du coup, on veut leur faire croire qu'il y a déjà des vautours installés dans le coin pour qu'ils puissent revenir par là. Parce que la recolonisation naturelle est vraiment très très lente, sans un petit coup de pouce.
1: Bon, c'est un très beau projet. Au moins, on finit l'émission avec une belle touche. Notre émission donc touche à sa fin. Je te remercie de nouveau, Antoine, Adam, pour être venu nous parler des vautours, rapaces emblématiques sur lesquels tu travailles pour la LPO Occitanie. Merci aussi à nos chroniqueurs d'aujourd'hui, Arnaud, Flavien et Simon. Merci aussi à toutes celles et ceux qui ont participé à cette émission tout au long de l'année, que ce soit les chroniqueurs, les présentateurs et présentatrices. Je pense en particulier à Anaël, Charlotte, Lucie, Kylian, Charlotte, Florian Hugo et Vincent. Un grand

0: Merci bien sûr à Tom pour la technique. Je vous souhaite, au nom de toute l'équipe, un excellent été. À très vite dans Soyons Nature.
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0: Comment ça va?
1: T'as une drôle de dégaine.
0: Eh, tu fais dans la critique vestimentaire?
1: La seule critique que tes fringues feraient en se voyant, c'est drôle de dégaine. Eh ben, cette année, ça va être différent.
0: Ah, tu crois?
1: Ah, et je t'en fiche mon billet.

0: CLP, salut les PD. Salut Ghislain.
1: Salut Philippe.
0: Comment ça va?
1: Mais ça va bien et toi?
0: Très bien.
1: Bon. Quel blagueur ce Philippe alors. On continue notre cycle sur le temps.
0: Ouais.
1: Ok.
0: À et toi de jouer.
1: À moi de jouer. Et ben moi en fait je vous ai fait une émission toute douce. Parce que, en fait, le temps, en fait, dans notre société moderne, il faut toujours qu'on soit occupé, qu'on fasse plein de choses, qu'on occupe notre temps, qu'on l'utilise, ce temps.
0: Ouais.
1: Et donc, on court d'une chose à l'autre, qu'on l'optimise. Ouais. C'est tout à fait ça, qu'on soit productif. Ouais. Et en fait, moi, je vous ai fait une émission sur l'oisiveté, la paresse.
0: Tu as pris le contre-pied.
1: Bah ouais, parce qu'on peut aussi faire plein d'autres choses que d'être productif.
0: Heureusement.
1: Et donc, je vous invite à un petit voyage à partir d'une émission de Arte qui s'appelle Street Philosophy, qui est vraiment très chouette. C'est une dame qui va à Berlin ou dans, voilà, et qui a une idée en tête, qui veut parler d'un thème et qui va à la rencontre des gens pour parler de tout ça.
0: Je connais cette émission, c'est passionnant.
1: Ouais, c'est super
0: intéressant. Quels que soient les thèmes, hein, souvent, tu trouves toujours des trucs intéressants.
1: Et bah là, qu'est-ce qui se passe quand on fait rien?
0: Ok.
2: Et c'est parti, première boule, le 24. Le 3.
3: Après-midi bingo dans une maison de retraite. Ah, l'âge d'or. La seule période de l'existence où la société trouve acceptable qu'on ne soit pas productif. Fini l'école, le travail, la carrière, les enfants à charge. On peut consacrer tout son temps aux loisirs, aux jeux de société et aux mousseux. Pourquoi faut-il attendre le soir de la vie pour en profiter? Et comment se fait-il que l'oisiveté soit si souvent critiquée? La paresse n'est-elle pas dans notre nature? Faut-il réapprendre l'art de ne rien faire?
2: Bingo!
4: Quatre, six, sept, et toi?
3: De mon côté, inutile de recompter, j'ai perdu toutes les manches. Mais je me suis quand même bien amusée. Comment vit-on une fois délivré de l'obligation d'être performant? Santé! La retraite est-elle vraiment un long fleuve tranquille? Allez, je viens m'asseoir avec vous. Il faut suivre le rythme ici, dites donc. Vous n'avez rien perdu de votre vivacité d'esprit.
5: Ça fonctionne encore.
3: Mais quand on prend de l'âge, c'est agréable de lever le pied, non?
5: C'est un peu à double tranchant.
4: J'ai travaillé toute ma vie. J'ai été standardiste pendant 20 ans. Aujourd'hui, au moins, on peut prendre son temps.
3: Est-ce que la retraite, c'est le temps du repos? Vous avez l'impression que tout est plus lent, plus serein aujourd'hui?
5: Oui, enfin, plus serein, on ne peut pas dire. Mais plus lent, ça oui. Ce qu'on faisait en une demi-heure autrefois nous prend une heure aujourd'hui.
4: Et encore, c'est juste.
3: Pourquoi vaut-il mieux mener une vie active que de paresser?
4: Parce que le temps passe plus vite quand on a quelque chose à faire. Sinon, on s'ennuie. C'est enquiquinant de rester là à ne rien faire.
3: Le désœuvrement est monotone.
4: Pour moi, en tout cas.
3: Vous me conseillez de paresser un peu, beaucoup ou pas du tout?
5: Il faut se dégager du temps libre. Ça, c'est très important. On doit aussi cerner ses centres d'intérêt et savoir en profiter. C'est quelque chose qu'on peut faire à tout âge. Se trouver une passion et y consacrer du temps.
3: C'est fou comme vous êtes dynamique. Je suis très impressionnée. C'est formidable. Vous êtes plus actif que moi, j'ai honte. On trinque une dernière fois?
5: Avec de l'eau.

0: Ne rien faire, c'est ennuyeux, me disent les deux dames, et en plus, c'est mal vu. Mais je connais l'alibi idéal pour paresser sans en avoir l'air. La pêche à la ligne. Je suis avec Bonne, un grand pêcheur urbain. On peut rester des heures sans bouger une canne à la main. C'est le sport pour les non-sportifs. Il y a quelque chose de merveilleux à ne pas chasser sa nourriture, mais à attendre qu'elle morde à l'hameçon. Bonne a l'air d'aborder la vie avec décontraction. Comment fait-il? Est-ce que ça s'apprend? Et s'il mord au-dessus de l'hameçon?
1: Ça arrive. Et là, on ne prend pas le poisson.
0: On te reproche de pêcher, parfois?
1: Non, ça m'est jamais arrivé. Les passants me parlent des fois. Surtout les touristes. Ils sont surpris. Il y a du poisson ici. Mais c'est pas méchant et j'aime bien discuter avec eux.
0: C'est vrai qu'on est censé ne pas faire de bruit quand on pêche ou c'est un cliché?
1: C'est intéressant parce que les perches ici, comme d'ailleurs tous les poissons,
0: ils adorent la techno. Ils nagent juste à côté du Kit Kat Club et ils s'en fichent complètement.
1: Oui, ils sont habitués au vacarme et ils ne font même plus attention au bruit des voitures ou du métro. Alors on peut avoir une conversation à un volume normal. C'est ça qui fait l'originalité de la pêche urbaine à Berlin.
0: Je peux relancer la ligne? Il faut que j'y arrive.
1: Tu te débrouilles bien maintenant? Super.
0: Oui, je l'ai lancé loin. C'est chouette. Il faut attendre longtemps avant que ça morde?
1: Ça dépend. Parfois, comme tu as vu, ça ne prend que 5 minutes. Je ne suis pas arrivé longtemps avant toi. Mais ça peut aussi durer toute la journée.
0: C'est agréable d'avoir l'impression d'être productif tout en se tournant les pouces.
1: On peut voir ça comme ça. Bien sûr, le but, c'est d'attraper des poissons. Mais si je repars bredouille, c'est pas grave.
0: Pour ce qui est de la paresse, tu te situes où sur une échelle de 1 à 10?
1: Je suis pas paresseux.
0: Pas du tout?
1: Non.
0: Tu as l'air de te la couler douce et pourtant tu n'es pas fainéant.
1: Je ne suis pas du tout oisif. J'ai besoin d'être toujours occupé. Et c'est ce que j'aime dans la pêche urbaine. C'est une activité de détente, mais on est quand même en mouvement.
0: Et ça apporte des satisfactions.
1: Ouais, aussi. Il ne faut pas sous-estimer le côté euphorisant de la pêche. On est au calme et tout à coup quand ça mord, on a une montée d'adrénaline. C'est l'excitation totale. Quand j'attrape un gros poisson, j'ai les jambes qui tremblent et le reste du monde disparaît. Il n'y a plus que ma ligne qui compte.
0: Est-ce que grâce à la pêche, tu abordes la vie d'une certaine façon?
1: Pour moi, il faut vivre dans l'instant. C'est ce que je fais ici quand je pêche, mais aussi au travail ou à la maison. Je suis toujours dans le présent.

0: Est-ce que tu es plutôt du genre active ou accro aux applis de livraison?
1: Je suis assez sereine et décontractée en général. Alors je dois avouer que ça ne me déplaît pas de me faire livrer des roulés à la cannelle. Mais je trouve que ce n'est pas si facile de se détendre dans la vie de tous les jours.
0: La paresse est-elle répréhensible?
1: Ça dépend de la définition qu'on lui donne. La paresse peut apporter quelque chose d'intéressant ou d'agréable. Parfois aussi, c'est un véritable acte de rébellion. Oui, parce qu'il y a dans la paresse une certaine forme d'autodétermination. Je m'oppose, je résiste à ce qu'on tente de m'imposer, que ce soit le fait de travailler, de faire la lessive ou n'importe quelle tâche. Il y a un historien français, André Roche, qui s'est intéressé au sujet sous cet angle. Dans un de ses livres, il retrace la vision de la paresse à travers les siècles, et son histoire montre que c'est un facteur d'émancipation.
0: Génial.
1: La paresse comme acte révolutionnaire. Mais on peut aussi retourner la question et se demander pourquoi il existe des machines à laver, des voitures ou même des gadgets comme des pelles-pommes. Je ne sais pas si tu as déjà vu ça.
0: Oui, je connais. C'est dingue.
1: En théorie, ce sont des inventions censées nous faire gagner du temps afin de pouvoir nous consacrer à autre chose.
0: Bill Gates a dit un jour : « Je préfère engager un paresseux parce qu'il trouvera toujours la solution la plus rapide. »
1: Je ne connais pas cette citation. En revanche, Bertrand Russell, un philosophe britannique, a écrit en 1932 un essai intitulé « Éloge de l'oisiveté ». Et selon lui, la paresse est au fondement du progrès.
0: Je n'ai plus envie de marcher, alors j'invente la voiture.
1: C'est ça. Mais si on additionnait toutes les heures passées à inventer des choses qui nous facilitent la vie, pour ne pas avoir à travailler, je crois qu'on en arriverait à la conclusion qu'en réalité, la paresse est très productive.
0: La paresse a toujours eu mauvaise réputation ?
1: Non. En tout cas, pas sous la forme de l'oisiveté. Dans l'Antiquité, on parlait de l'otium cum dignitate, le repos dans l'honneur. C'était une noble chose d'occuper son loisir à des considérations philosophiques, par exemple.
0: En se promenant sous les portiques.
1: Voilà, se retirer en soi-même, se consacrer à la contemplation, écrire, apprendre, enseigner. Mais bien sûr, si les penseurs de l'Antiquité pouvaient s'adonner à ces loisirs, c'est parce qu'ils avaient des esclaves à disposition pour effectuer les tâches ingrates. On a toujours le même schéma aujourd'hui, avec une infime minorité de personnes qui n'a pas besoin de lever le petit doigt et une grande majorité de l'humanité qui doit trimer au boulot.
0: Je me rappelle d'un gros titre de Bildt au sujet des allocations sociales. Il n'existe pas de droit à la paresse. C'est méprisant, non?
1: Paul Lafargue était un homme politique socialiste qui était aussi médecin. En 1880, il a publié un livre intitulé « Le droit à la paresse ». Il était convaincu que la surproduction permanente de biens conduisait au malheur de l'humanité, mais aussi parce qu'elle créait une frénésie de consommation. Et c'est bien ce qu'on vit aujourd'hui dans nos sociétés hyper-capitalistes.
0: Et le climat en souffre aussi.
1: Voilà, on ne jure que par la croissance. On avance, mais si on va dans le mur, est-ce qu'il faut continuer dans cette direction?
0: C'est vrai.
1: Et pour s'arracher à cette religion du travail et se tourner vers la paresse, vers l'oisiveté, il faudrait un véritable changement de paradigme. Est-ce qu'il n'y a pas énormément d'activités qui nous rendent heureux et donnent un sens à notre vie, en dehors des tâches rémunérées?
0: Je crois que la réponse est oui.
1: Manger des roulés à la cannelle.

0: Hut? Tu portes des chapeaux?
1: Non.
0: Pourquoi?
1: Parce que mes cheveux poussent encore. Regarde, Ronia, un pantalon de jogging informe. Parfait pour se balader dans les rues crasseuses de Berlin. C'est trop fonctionnel, ça.
0: Selon Marie-Léna, la paresse est une forme de résistance contre le rythme effréné de la vie en société et l'injonction de croissance. S'arrêter est une forme de contestation. Mais il existe des personnes qui ont besoin d'être toujours en mouvement, des individus à l'énergie inépuisable, comme propulsés par une pile nucléaire. Benjamin von Stuckrad-Bahre fait partie de ces hyperactifs. Il est écrivain et sévit dans le monde entier, brûle d'un feu inextinguible et n'a aucune sympathie pour la paresse. Je l'ai obligé à m'accompagner acheter un survêtement et à passer une journée à traîner. On va voir ce qui passe à la télé.
1: Oh mon Dieu, ma vie est en train de m'échapper. Je peux remettre mon costume? Je me sens mal à l'aise.
0: Non, détends-toi.
1: Mais je n'ai pas envie d'avoir l'air détendu. Ce mot, ça m'évoque un pantalon sans ceinture. C'est tellement américain que j'ai peur de me transformer en marshmallow.
0: Mais en même temps, tu aimes bien te faire servir. Tu habites à l'hôtel.
1: Je commande à manger, c'est vrai, au téléphone.
0: Tu ne conduis pas, tu as toujours un chauffeur. Tu ne fais pas ta lessive, c'est l'hôtel qui s'en charge. Tu es fainéant ou pas?
1: C'est pas le mot fainéant qui me gêne. Ce sont les gens qui suivent la mode du laisser-aller vestimentaire. De quoi veulent-ils se reposer? Je me lève très tôt, à 6 heures.
0: Pourquoi?
1: Le matin, j'ai une poussée d'énergie et je me réjouis de cette journée qui commence. C'est quelque chose de dément. En dépit du bon sens, je me dis « chouette, une nouvelle journée ». C'est complètement absurde, je devrais le savoir.
0: Je connais des gens qui se disent « Tiens, c'est dimanche, je vais aller courir un semi-marathon, ça va me détendre ». Pour eux, c'est du temps libre.
1: C'est une expression folle.
0: Tu as écrit un livre?
1: Tout à fait.
0: Et ensuite, tu t'es octroyé du temps libre?
1: Non.
0: Tu as fait quoi?
1: J'ai réfléchi au suivant.
0: Bon Dieu.
1: Pas pour m'y mettre tout de suite. J'aime bien la paresse, mais il faut qu'elle soit hyperactive.
0: Peut-être que la paresse, c'est simplement l'absence

0: Finalement, on a réussi à se poser avec Monsieur Hyperactif. La prochaine fois, on ira à la pêche. On a trouvé une bonne définition de la paresse. Se moquer de ses obligations et résister à l'injonction d'agir. Ne pas ouvrir son courrier peut avoir de graves conséquences, mais il faut faire avec. Et ça, en refusant le devoir, le paresseux s'ouvre au champ des possibles. Parce que les meilleurs moments de la vie sont souvent comme les poissons de l'âge-près. Il suffit d'avoir un peu de patience pour qu'ils viennent à nous.
1: Non, je ne veux plus jamais.

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0: Et voilà.
1: Bon, c'est déjà fini ce lazy moment.
0: L'émission sur le temps long. Et le temps lent. Et ça fait du bien, je trouve.
1: Bah oui, oui. Ah, il y aurait beaucoup à dire, mais on n'a que 2 minutes, même pas, je pense.
0: Ouais, juste je dis les titres.
1: Ah bah oui.
0: Quand même. On a écouté la première chanson, c'était Albéniz, un compositeur espagnol, tango. Ensuite, on a écouté Marilyn Monroe.
1: J'ai reconnu la voix, mais pas la chanson.
0: Ah ouais, Do It Again. Okay. C'est pas une des plus connues, mais moi j'aime bien. Très bien. Bien dans le thème. Et l'autre, l'avant-dernière, c'était Terry Noé Trio qui nous chantait An Angel on a Snowflake.
1: Ouais.
0: Qui allait bien aussi dans le thème.
1: C'était parfaite.
0: La meilleure conclusion possible, quand même.
1: J'avoue que je ne m'y attendais pas, mais en fait, c'est parfait.
0: C'est exactement ça. C'était Philippe Catherine, la banane.
1: Et oui. Qui était bien en contraste avec le témoignage précédent, du coup, parce que, en fait, ce mec hyperactif, il a quand même l'air d'avoir la possibilité d'être, de maîtriser sa vie, d'être dans des choix sans véritable contingence, qu'il y a beaucoup de gens en fait qui sont pris en fait par leurs obligations et du coup qui ont du mal à s'extraire de ces temporalités-là.
0: Et ouais, voilà. Mais c'est intéressant de voir aussi quand on arrive à s'extraire de ces temporalités, qu'est-ce qu'on fait du temps qu'on retrouve en fait. Voilà, c'était plein de témoignages. Intéressant parce que éclairant sur qu'est-ce que c'est que la paresse, l'oisiveté en fait. Ouais. Tu vois, j'aime bien ce côté l'oisiveté, la paresse, ben c'est révolutionnaire.
1: Et ce que, alors, on s'était évoqué au tout début, la notion d'ennui. Moi, je pense qu'il faut réhabiliter ça.
0: Oui.
1: Parce que franchement, l'ennui, le désœuvrement, c'est aussi un espace.

0: pour rencontrer les autres et aussi soi-même. Hein. Je pense que c'est vraiment très riche, un moment de s'ennuyer, de rien faire. De rien faire. Ouais, on va à la découverte aussi de soi-même dans ces moments-là.
1: On est disponible pour ce qui arrive.
0: Exactement.
1: On se voit la semaine prochaine?
0: Par exemple. Hein. Salut Ghislain.
1: Ciao.
0: Ciao.

0: Bonjour, bonjour madame. On s'excuse de vous déranger pendant votre ménage, mais...
1: Vous ne me dérangez pas du tout, c'est pourquoi?
0: C'est bien vous qui avez écrit cette lettre, s'il vous plaît?
1: Ouais, non, pourquoi?
0: Pourquoi? Non, c'est... qui c'est qui pose les questions? C'est vous, c'est moi.
1: Bah, c'est vous, pourquoi?
0: Oui. Bon, alors en tout cas, vous reconnaissez pas votre
1: courant.
0: Eh bien alors, si vous voulez bien quand même rester à la disposition de la police. Merci.
1: Ah oui, pourquoi?
0: Pourquoi?
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cherche quoi ? 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

0: Thank you.
1: Ça ne ressemble à aucune sorte de métal.
2: Alors, qu'est-ce que c'est?
1: Je ne sais pas. Pourquoi?
3: Un instant, je vous prie.
2: Allô? C'est à quel sujet?

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9: Salut à toutes, salut à tous, salut à toi Montpellier, merci d'être avec nous sur Radio Campus. On est en direct comme tous les mardis à 17h, c'est Le Rancard. Le Rancard, c'est l'émission qui accueille chaque semaine la scène musicale locale montpelliéraine dans le studio de Radio Campus Montpellier. À la technique aujourd'hui, nous avons Yann.

0: Miss, salut à toi et un grand merci bien sûr. Et cette semaine, on reçoit Jazz 500 en live et en interview. C'est une formation jazz de Montpellier composée d'un chanteur, un guitariste, un pianiste, un bassiste et un batteur. Au menu, swing et rythme latin. Il y a Thierry Patillon à la basse, Dandy Ruzza au trombone, William Maman au chant, Philippe Amour de Dieu à la batterie et Marco Savary au piano. Et puis voilà pour le programme. On se retrouve dans une petite minute pour le live de la semaine.
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Allez, on est en place pour le live de la semaine. On est en direct sur le 102.2 FM, sur le DAB+, sur le site radiocampusmontpellier.fr. On est également en Facebook Live. Et puis la vidéo sera retrouvée sur notre chaîne YouTube Radio Campus Montpellier. Les amis, c'est parti pour le live de la semaine avec Jazz 500 pour 30 minutes de jazz. C'est à vous.

Bonjour à tous. Nous espérons régaler vos oreilles aiguisées, vos âmes et vos cœurs. Et il s'agissait de Devil May Care, un morceau de Bob Darrow qui a été mis en lumière par Gil Evans et Miles Davis, et dernièrement par Diana Krall et Jamie Cullum.

Whisper Note, un morceau de Benny Golson qui a énormément joué avec le Art Blakey Jazz Messengers. Voilà, un morceau mythique.

Nika's Dream. Alors, le rêve de Nika, Nika, c'est Panonika de Königswarter. C'est une baronne, née Rothschild. Donc, c'est une Rothschild. Et en fait, c'était une mécène qui s'occupait des jazzmen dans les années 40, 50, 60. Et là, c'est Horace Silver, une immense pianiste qui a écrit un morceau en son honneur.

0: Pour clore cette session, nous avons enchaîné deux morceaux qui rythmiquement sont assez semblables. Chiffre 2, Nombre d'or, chanté par Claude Nougaro, mais sur un morceau de Dizzy Gillespie, Tintin Deo. Et là, le grand morceau Caravane de Juan Tithol, tromboniste de Duke Ellington. Et de Duke Ellington. Merci beaucoup, c'était un plaisir.
1: Merci beaucoup, Jazz 500. On se retrouve dans quelques minutes, dans 5 minutes, pour l'interview, juste le temps d'une pause musicale. On s'écoute un extrait du nouvel album de Boards of Canada. Ça s'appelle Into the Magic Land.

0: Et on vient de s'écouter le titre Into the Magic Land de Boards of Canada, le retour de Boards of Canada, un des groupes cultes de la scène électronique. Après 10 ans sans album, les deux frères écossais reviennent avec Inferno, une exploration sonore dans les contrées du trip-hop atmosphérique. Voilà pour la pause musicale, tout de suite on va passer à l'interview avec Jazz 500.
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0: Et tout de suite, donc, en plateau, on accueille William Maman, chanteur de Jazz 500.
2: Bonjour à toi.
0: Merci à toi d'être avec nous.
2: Et puis
0: merci à tous les cinq pour cette live session. Vous nous avez régalé.
2: Ah ben, enfin, on s'est régalé aussi.
0: Ouais, bah ça c'est vu. Vous avez l'air très heureux.
2: Oui, c'est vrai.
0: Bon, là, on a une dizaine de minutes pour discuter du projet. Est-ce que pour commencer, on peut présenter la formation, les cinq musiciens? Je te laisse le faire, tu le feras mieux que moi.
2: Il n'y a pas de souci. Alors, en gros, il y a à peu près 5 ans, Marco, le pianiste, et moi, on s'est réunis et on a voulu effectivement construire une formation autour de nous. Et par la suite, on a trouvé les merveilleux Thierry Patillon et et Philippe Amour de Dieu, bassiste et batteur, qui sont arrivés ensemble. Et en gros, la paire le faisait grave. Et puis, je vais être honnête, mais après, je vais dire une banalité, mais le côté humain est primordial, essentiel. Et donc, on a vite assez vu que ça passait bien humainement. Et puis là, il y a l'intrus, enfin, l'élément perturbateur d'Anne Tromboniste, qui lui est arrivé il y a quelques mois. Et j'ai du mal à le dire, mais il est chouette, ce gars. Il est chouette, que ce soit d'ailleurs humainement ou... Oui, je continue. Ok, ça va. Non, mais donc voilà. Donc l'idée de la formation date d'il y a à peu près 5 ans.
0: Et comment ça s'est passé? Vous connaissiez par la musique? Vous étiez potes?
2: C'est bonne question. En fait, non, c'est par des réseaux de musiciens, etc., etc. On s'est rencontrés alors qu'on ne se connaissait pas. Au départ, on avait aussi un guitariste avec nous. Et donc, autour de nous trois, on voulait construire ce type de formation-là, avec évidemment une section rythmique qui nous manquait. Et donc, c'est pour ça que quel bonheur de l'avoir. Donc, c'est vrai qu'au départ, on était trois. Et après, ça c'est évidemment, comment dire, développé.
0: Très très bonne section rythmique, non?
2: je le redis. Un groove de tueur par Thierry, bon, qui est un petit peu adouci par... Non, je rigole. Non, mais c'est vrai que le fait qu'ils se connaissent et qu'il y ait de la complicité, évidemment, ça joue sur le jeu. Enfin, bon, bref, c'est encore une fois, c'est pas très original ce que je suis en train de dire. Mais bon, après, si ça se ressent déjà au niveau des oreilles, c'est très bien.
0: Et qu'est-ce que tu peux nous dire sur les 30 minutes de live que vous venez de nous faire? C'est des titres que vous avez l'habitude de jouer en concert?
2: Oui, effectivement. Alors là, c'est vrai qu'on a mis l'accent sur la partie trombone, parce que vu que Dan est arrivé il y a peu de temps, on voulait effectivement mettre en avant cet élément qui est très positif et qui, pour nous, rehausse la formation. Moi, c'est vrai que ça me porte, ça donne une voix supplémentaire, ça me soutient, il prend aussi le lead. Alors, juste, je remets aussi les choses à leur place, je suis pas du tout un leader et chaque musicien a le lead ou peut avoir le lead, etc., etc. Mais c'est vrai que par rapport à la voix et à la mélodie, c'est souvent ce type d'instrument-là qui joue. Donc, ou bien la voix ou des soufflants, etc. Donc là, le fait qu'il soit là, c'est un bonheur.
0: Donc on peut retrouver sur le web, sur les réseaux des live sessions.
2: Tout à fait. Donc là, nous, on a une chaîne YouTube. Donc c'est Jazz 500 Project. Pour faire un peu style, on l'a écrit à l'anglaise, à l'anglo-saxonne. Ça fait style. Et alors, c'est vrai que j'avoue, là, je l'ai pas fait parce que mes collègues avaient peur que je parle beaucoup. Mais souvent, je nous présente comme le Jazz 500 Quintet. Ça fait toujours très classe quand on sort ce genre de qualificatif. Et sinon, oui, on est sur Instagram aussi. Et pareil, c'est-à-dire, vous nous trouvez aussi avec le même nom, Jazz 500 Project, sur Instagram, et effectivement, sur la chaîne YouTube. principalement. Et alors, pardon, on a aussi des traces, mais ça se fait moins maintenant, des traces audio sur SoundCloud et sur hearthis.at. C'est, voilà, c'est l'équivalent de SoundCloud.
0: Ok, et justement, en parlant de project, qu'est-ce que c'est vos projets pour la période estivale là, qui arrive ou pour
2: alors, je te remercie effectivement de nous poser la question. On a une date qu'on trouve extraordinaire. En fait, on passe dans le cadre d'un festival jazz au Gros du Roi, les vendredis jazz du Gros du Roi, et on passe le 7 août au Gros du Roi. Et c'est vrai que c'est ça nous honore parce que c'est un festival important. C'est vrai que je parle un peu au nom de tout le monde, mais moi en tout cas, je suis assez fier de cette date-là. Après, il nous arrive aussi de jouer pour une école de danse dans laquelle je suis. Il y a aussi une collègue qui tient un restaurant et on va probablement jouer dans quelques temps, mais on tiendra au courant nos fans et nos idoles sur les réseaux sociaux. Mais j'avoue que la date du 7 août, là, c'est le must.
0: À ne pas rater. En tout cas, on peut suivre tout ça sur Instagram, Jazz500Project, on vous retrouve assez facilement.
2: Oui. Exactement.
0: Et puis voilà, cette live session, elle sera retrouvée sur le site internet radiocampusmontpellier.fr.
2: Super.
0: Et puis on a également une chaîne YouTube où on recense tous les, on collecte tous les lives qu'on a reçus dans cette émission.
2: Excellent.
0: Donc voilà, à retrouver d'ici peu. Et puis voilà, un grand merci à Jazz 500.
2: Et merci de l'accueil chaleureux. Et enfin voilà, tout était vraiment nickel, que ce soit par rapport au son, à tout.
0: C'était un plaisir. Alors un grand merci du coup à Thierry, Dan, à toi William, à Philippe et puis à Marco pour la musique. Et puis on vous invite à aller écouter Jazz 500.
2: C'est adorable.
0: Allez, ainsi va se terminer cette émission, mais restez sur nos ondes, c'est pas terminé. Sur Radio Campus Montpellier à 18h, c'est Novorama. 19h, le jour du soigneur. 22h, Campus Local Club et 23h, Campus Club. Et mardi prochain, on vous donne rendez-vous pour une émission spéciale consacrée au festival Fiesta 7. On recevra l'équipe du festival et DJ Manzamat pour la musique, pour un DJ set. On se quitte avec un titre de Fatoumata Diawara qui sera le 30 juillet en concert au Théâtre de la Mer dans le cadre du festival. C'est le titre Sigui. Bonne soirée à vous sur Radio Campus Montpellier.

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0: Oh putain, gonzesse, droit devant là.
1: Hein?
0: Non, non, la jeune, à gauche, voilà, la jupe blanche là.
1: Ben quoi?
0: Mais les seins, putain, mate les seins. Oh la viande.
1: Où ça?
0: Mais non. Mais c'est impossible de mater avec toi.
1: C'est des gamines de 30 ans, Gilles. Enfin. Et puis excuse-moi, mais on est à table.
2: Attends, mais. T'en es où exactement au niveau gonzesse, toi? Tu. C'est.
1: Ça va, c'est assez tranquille. Et je vais te dire, quand on voit la société dans laquelle on vit, ça donne pas vraiment envie d'avoir des enfants. Hein.
2: Mais non, mais qui te parle de gamin? Je te parle de. Enfin, tu sais que c'est important pour l'équilibre, quoi.
1: Attends, ça va, hein? J'ai aucun problème, je suis très heureux, j'adore mon boulot, je suis peinard, j'adore ma vie, je suis très bien dans ma peau, moi.
2: Oui, oui. Non, non, d'accord, excuse-moi.

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0: la vache, c'est bon, oh le kiff. Je suis à fleur de skin là. Continue, putain, je revis là.
1: C'est uniquement pour te faire plaisir, hein, parce que moi.
0: Ah merci Jean-Christian, merci, merci, merci.
1: Bon, moi je veux bien qu'on continue à s'amuser, mais si tu veux commencer à écrire tes chansons, moi c'est Extinction des Feux à 22h. Alors tu fais ton choix.
0: Non, pas 22h.
1: Oui, oui, oui, et c'est non négociable. Je suis sur les rotules là, avec ma présentation dans 3 jours, c'est pas le moment. Bon, alors, je t'écoute pour l'écriture de la chanson numéro 1.
0: Mais tu fais quoi là?
1: J'attends, je t'écoute pour écrire les couplets dans mon traitement de texte télématique.
0: Mais non, mais tu lis quoi?
1: Bah rien, je révise un peu pendant que tu réfléchis.
0: Non, Jean-Christ, c'est pas comme ça qu'on écrit une chanson. C'est pas comme ça qu'on crée, c'est pas comme ça que l'inspiration...
1: Tu es en écriture, là? J'écris ou...
0: Non, non, non, attends, attends. Plouf, plouf, Jean-Christian, on se détend. On oublie la compta, je sais pas, on se sert un verre de whisky, on s'aère la tête, on se fume
1: d'accord,
0: une
1: pop. D'accord, d'accord, ça va. Allons-y, c'est parti. Début de la session de création artistique. Je t'écoute.
0: C'est marrant, je sais pas pourquoi j'ai l'impression qu'on va galérer, là.

0: nationale, bonjour. Présentez-moi les papiers du véhicule, permis de conduire, ainsi que les pièces d'identité des personnes qui vous accompagnent, s'il vous plaît. 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

0: atteinte à l'âge de 93 ans. Émotion aussi à Florence, dans le Gers, au lendemain de l'identification du corps de Liana, cette adolescente de 11 ans, retrouvée morte une semaine après sa disparition. Une marche blanche est organisée demain par la famille qui ne souhaite pas voir de politique à l'exception des maires locaux. Lundi, c'est devant les tribunaux de toute la France que des associations appellent à se rassembler pour dénoncer les dysfonctionnements judiciaires dans cette affaire dont le principal suspect n'avait jamais été inquiété malgré plusieurs signalements pour violences sexuelles. Un ressortissant français condamné à 20 ans de prison au Mali, peine prononcée hier à Bamako pour cet agent de renseignement, officier de la DGSE, qui bénéficiait d'un statut diplomatique à l'ambassade de France. Il était jugé pour atteinte à la sûreté de l'État. Lors de son arrestation musclée en août 2025, les médias locaux avaient affirmé qu'il participait à une tentative de déstabilisation des institutions maliennes, une thèse contredite par Paris. Dans l'actualité internationale, le pape est arrivé ce matin à Madrid. Sa sainteté Léon XIV va rester 7 jours en Espagne. Pour sa première intervention aujourd'hui au Palais Royal, le pape a passé des messages de réconciliation alors que l'Espagne est en proie à des divisions politiques. 1 million de personnes sont attendues demain pour une messe en plein air dans la capitale espagnole. Les sports, c'est parti pour les qualifications au Grand Prix de Monaco, le 6e rendez-vous de la saison de Formule 1. Des qualifications toujours déterminantes sur ce circuit où les dépassements sont difficiles en course. Le leader du championnat du monde Kimi Antonelli et le local Charles Leclerc sont favoris. La course est prévue demain à 15h. Et puis c'est l'un des derniers grands rendez-vous avant le Tour de France. Le peloton international a rendez-vous à partir de demain avec le Tour d'Auvergne-Rhône-Alpes, nouveau nom du mythique critérium cycliste du Dauphiné. 8 jours de course dans les Alpes, le jeune Français Paul Sexas fait figure de favori. Très bonne fin d'après-midi à notre écoute.
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0: C'est génial, non? Je sors de chez le coiffeur. 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
1: Et on reçoit maintenant un membre du groupe Youkim, donc groupe de rap Poitevin, qui vient nous parler de son œuvre. Comment tu décrirais ton style musical ?
2: En vrai, je dirais que c'est un mélange de rap, de slam, avec des influences rock et lofi.
1: Depuis quand vous faites de la musique ?
2: Depuis 2017.
1: Est-ce que c'est en lien, ce que vous faites, avec votre activité dans la vie de tous les jours ?
2: Oui, dans une certaine manière, oui.
1: Et est-ce que tu pourrais nous donner trois artistes qui vous inspirent dans votre création ?
2: Columbine, le collectif Rennais. Bon, maintenant, ils n'existent plus, mais ça nous a beaucoup inspirés pour le côté autodidacte et poétique de leur musique. Népal, RIP à lui parce que il est plus de ce monde, mais c'est un très bon artiste aussi qui nous a beaucoup inspiré sur les questions philosophiques. Et après Casseur Flotteur pour le côté osmose, délire entre potes, côté un peu technique.
1: Pour chacun de ces groupes, il y aurait un titre en particulier?
2: Casseur Flotteur, je dirais Inachevé, ou des histoires à raconter peut-être. Népal, je vais dire peut-être Malade avec ça, ou Sundance de l'album Adios Bahamas. Et après Columbine, dans ma chambre de Columbine, l'album Enfant Terrible.
1: Est-ce que cette activité, vous la faites à visée professionnalisante?
2: Oui, quand même. Au début, non, on se posait pas tellement de questions, on faisait ça surtout par passion. Enfin, c'est toujours le cas d'ailleurs, mais je veux dire, on faisait ça sans trop se projeter. Et là, c'est vrai que ouais, on essaie de plus en plus de se professionnaliser, et pourquoi pas en vivre à une échelle locale, régionale.
1: Et ce serait quoi votre feat de rêve?
2: En vrai, si Columbine était encore là, ce serait incroyable de faire un feat avec tous ces gens-là. Mais sinon, je sais que si Satori avait été là... Peut-être les Red Hot Chili Peppers ou les Strokes.
1: C'est quoi les sujets qui vous tiennent à cœur dans votre musique ?
2: Ce qui nous tient à cœur, c'est de parler de nos ressentis. Donc il y a une bonne partie introspective. On va parler de la solitude, mais aussi des questions un peu en lien avec notre tranche d'âge sur le fait de voyager, les questions qu'on peut se poser.

0: à cet âge-là. Et après, il y a tous les sujets sociétaux, hein, finalement. Le monde, comment il se porte, ce qui se passe sur le plan politique. On essaye un peu de se renseigner sur ça, mais voilà, on essaie de diluer tout ça, quoi, dans les textes.
1: Et alors, est-ce que vous avez une actualité pour nos auditeurices ?
0: Ouais, alors on a plusieurs dates de prévues. Le 20 juin à Bordeaux, c'est dans un bar qui s'appelle Les Copains d'Abord. Pour ceux qui sont de Bordeaux, c'est Place Saint-Michel. Donc voilà, on sera là-bas le 20 juin. Après moi, je représenterai le groupe Youkim seul le 21 juin pour la fête de la musique à la MDA, maintenant la Pictadome. Donc ce sera sur Poitiers dans le centre-ville. Et après le 26 juin, on joue au festival Première Scène à l'IGG dans le domaine de Givray. Et après, si tout va bien, normalement on jouera peut-être pour les Expressifs en 2026 en octobre. Ça c'est au niveau des dates. Après on travaille comme on en avait parlé dans une interview précédente d'un album qui devrait sortir peut-être.
1: Peut-être.
0: Dans quelques semaines,
1: ah ouais,
0: moi, ouais, on sait trop rien pour l'instant, on travaille dessus, mais on aspire à ça.
1: Trop bien, donc un mois de juin plutôt chargé pour vous.
0: Ouais, pour le coup, ouais.
1: Où est-ce qu'on vous retrouve sur les plateformes de streaming et sur les réseaux sociaux ?
0: Bah, vous pouvez nous retrouver principalement sur notre chaîne YouTube, c'est là où on poste vraiment tous nos sons, que ça soit audio, clip. C'est vraiment là, en plus, c'est là où on a commencé en fait à se former là-dessus. Donc sur YouTube, Youkim, Y-U-K-I-M. Pareil sur Instagram, Youkim aussi, Youkim officiel. Et après sur les plateformes, bah oui, sur Spotify, sur SoundCloud, pareil, Youkim, Y-U-K-I-M. Sachant qu'on a un petit logo squelette qui est propre à toutes les plateformes, donc vous pouvez nous identifier là-dessus.
1: Est-ce que tu aurais un petit mot de la fin pour cette interview ?
0: Merci pour l'interview, pour l'opportunité, et puis allez écouter notre musique, on est authentique, sincère. Et puis un petit message aussi, faites ce qui vous plaît dans la vie. Voilà, c'est hyper bateau, mais...
1: C'est un super mot de la fin, ça.
0: Voilà.
1: Merci, merci beaucoup à toi. Donc, on rappelle tes dates. Le 20 juin, on vous retrouve au bar Les Copains d'Abord à Bordeaux, place ouais. Saint-Michel. Le 21, à la MDA, à Poitiers.
0: Ouais, Pictadome.
1: Et ensuite, le 26,
0: ouais,
1: à l'IGUG, dans le cadre du festival...
0: Première scène.
1: Et peut-être aux Expressifs. Croise les doigts, hyper fort pour vous.
0: Enfin, c'est jeudi, vendredi, samedi, du début du mois d'octobre.
1: Eh ben, c'est super. Merci beaucoup.

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0: Vous venez d'écouter Dans ma chambre de Columbine et Luigi Pecca, un morceau sorti en 2017 autour des thèmes de l'isolement et de l'enfermement. C'est l'un des titres qui a inspiré Emric du groupe Youkim que nous venons de découvrir. On en profite pour écouter un second morceau du groupe avec Epectase, une proposition plus dynamique et subversive qui tourne autour du clash des égos et des battles de rap, portés de manière désinvolte parce qu'ils décrivent comme des alters égos extravagants qu'ils développent depuis plusieurs années, un peu à la manière de Slim Shady avec Eminem. Restez connectés tout de suite après, nous rencontrerons notre deuxième invité, MPIC.
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2: Aujourd'hui, on reçoit M-Pic qui nous vient de La Rochelle. Il est venu spécialement pour nous à Poitiers. C'est un jeune artiste émergent qui fait du rap. Il a déjà sorti deux EP, As de Cœur et As de Carreau. Bonjour, M-Pic.
3: Bonjour.
2: Je vais te poser tout de suite une première question. Comment tu décris rapidement ton style ?
3: Mon style, je dirais que c'est avant tout un style assez introspectif parce que j'accorde beaucoup d'importance aux thèmes dans mes sons. Et après, je dirais que c'est du pop rap, quoi. Après.
2: Tu fais ça depuis quand ?
3: J'ai commencé à écrire des textes quand j'étais au collège, vers mes 13-14 ans. Et puis, j'ai enregistré mes premiers sons en rentrant à la fac, du coup, à mes 17-18 ans. Et voilà.
2: Est-ce que c'est en lien avec ce que tu fais dans la vie ?
3: Comment ça ?
2: Qu'est-ce que c'est ton parcours actuel professionnel ? Et est-ce que c'est un lien ? Est-ce que ça rejoint ton parcours et... Et lequel est-il ?
3: Ok. Ouais, bah jusqu'à là, ça n'avait pas encore trop de lien parce que j'ai fait des études de psychologie. Donc, on s'éloigne quand même vachement de, de la musique. Mais puis pareil, j'ai jamais fait forcément jouer de morceaux, de trucs comme ça. Mais là, je vais reprendre des études dans l'événementiel parce que c'est un secteur que je kiffe de fou. Et voilà, si c'est pas par ma musique, c'est pour celle des autres.
2: Donc, par l'événementiel, ça peut rejoindre quand même.
3: Ouais, c'est ça. L'organisation de concerts, de spectacles vivants, de.
2: Est-ce que tu peux nous dire trois artistes qui t'inspirent, qui inspirent ton travail ?
3: Ok, le premier qui me vient en tête, en vrai, c'est Mac Miller aux États-Unis. Incroyable, bon, paix à son âme, mais sa musique ouais, était folle. Je trouve qu'il avait une énergie, une musicalité qui était absolument folle. Après, Damso aussi. Damso, j'ai énormément écouté. C'est un rappeur de par l'énergie qu'il véhiculait, etc., qui m'a beaucoup marqué. Et en troisième, je pense que je dirais Orelsan pour la figure que c'est dans le rap français. Pareil, il m'a énormément marqué. J'ai eu certains déclics grâce à lui en allant le voir en concert ou même en regardant sa série « Montre jamais ça à personne ». Et ouais, c'est trois artistes qui m'ont beaucoup marqué.
2: Tu dis qu'aujourd'hui, ta musique rejoint un peu plus ton travail, donc autour de l'événementiel. Est-ce qu'elle a une visée professionnalisante aussi, ta musique ? Est-ce que tu aimerais être artiste à plein temps un jour ? Est-ce que c'est dans tes projets, en tout cas ?
3: De base, je fais ça vraiment pour mon kiff perso. C'est vraiment pour moi. J'ai commencé à écrire pour moi, etc. De base, même, je sortais même pas mes sons. Je les faisais juste pour moi. Puis au bout d'un moment, j'ai commencé à les sortir publiquement. Et ouais, forcément, quand on voit que... on attend certaines statistiques, des petits trucs comme ça. On se dit, en vrai, si ça peut marcher, c'est toujours cool quand même. Donc, puis à chaque fois, on essaie de toujours faire mieux, de s'améliorer sur tous les points. Donc oui, si ça peut marcher, pourquoi pas. Mais c'est pas forcément une ambition vraiment première, quoi.
2: Tu nous as parlé d'artistes qui t'inspirent. Certains sont en vie, d'autres pas. Mais du coup, est-ce que tu aurais un feat de rêve ?
3: Un feat de rêve ? Faut que je réfléchisse vite fait. du coup, je dirais que c'est CRC, un artiste belge qui est actuellement en train de pop. Il est pas non plus hyper connu là. Il s'apprête à sortir son troisième projet. Il est pas mal connu sur la scène belge, etc. Et c'est vraiment un artiste que dans sa musicalité, dans ses placements, etc., j'adhère à fond au délire. Et ouais, ça serait un truc fou pour moi de collaborer avec CRC, même si bon, ça paraît un peu improbable, mais qui sait ?
2: Sait-on jamais ?
3: Sait-on jamais, c'est ça.
2: Les sujets qui te tiennent à cœur dans ce que tu aimes transmettre, ce qui te tient à cœur à transmettre ?
3: Qui me tient à cœur, du coup, comme je disais, je suis vachement introspectif dans ma musique. Je mets beaucoup d'importance au texte et que ça soit un reflet de qui je suis. Et je dirais que c'est le thème principal de mes sons. Je parle pas forcément de faits de société ou ce genre de choses, même si je peux y faire allusion, pardon, dans certains sons. Mais ouais, c'est peut-être un peu narcissique ou égocentrique, mais ouais, je dirais que mes thèmes principaux, ce dont je traite le plus, quoi, c'est ma vie finalement et les personnes qui m'entourent, etc.
2: Est-ce que tu en comprends du coup avec l'introspection ? Est-ce que tu as une actu à nous partager, M-Pic ?
3: Bah yes, carrément. Là, je m'apprête à sortir mon troisième EP, du coup, après As de cœur, As de carreau, As de trèfle. Voilà. 7 titres qui devraient arriver prochainement. Là, on a des petites galères en ce moment pour le sortir, mais normalement, ça devrait arriver là, ouais, de début juin, si tout se passe bien. Donc voilà, je suis impatient que ça sorte. Ça fait un petit moment en plus que j'ai rien sorti. Là, on est en train de finir le clip et puis ouais, ça va être cool. Je suis impatient que ça sorte.
2: Où est-ce qu'on te retrouve pour retrouver tout ça? Des réseaux sociaux, un site internet?
3: Bah, je suis disponible à peu près sur tout, sur YouTube, Deezer, Spotify. Voilà, c'est MPIK, M-P-I-K. Et puis après, sur Instagram, MPIK.wave. Donc pareil, MPIK.wav. Et c'est à peu près tout, je crois.
2: Un mot de la fin?
3: Bah, merci de m'avoir accordé cette interview.
2: Et merci d'être venu.

C'était Attention de M-Pix, seul morceau clippé de son premier EP, un titre qu'il considère lui-même comme assez spécial puisqu'il s'agit du seul morceau de sa discographie qui ne parle pas directement de lui. Il raconte s'être inspiré des addictions présentes dans son entourage à une période où lui-même n'était pas totalement clair d'esprit, c'est ce qui donne au morceau une énergie floue et imprécise qui finit justement par en faire tout son charme. Et avant de quitter définitivement notre jeune artiste, on conclut avec son featuring idéal, CRC, rappeur belge en pleine émergence, reconnu pour son style poétique et sa capacité à fusionner différents genres musicaux. Alors on vous laisse avec Ta Main, sorti tout récemment. À tout de suite.

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0: à la maison.
1: C'est déjà la fin de cette édition de Starting Block. Un grand merci à nos deux invités d'avoir pris le temps de venir nous rencontrer et de nous avoir ouvert les portes de leurs univers musicaux. Vous pouvez retrouver leurs projets sur les plateformes d'écoute et les réseaux sociaux pour suivre leurs actualités et découvrir leurs prochaines sorties. Merci à vous d'avoir été à l'écoute et à très bientôt sur nos ondes pour une nouvelle plongée au cœur des scènes musicales locales.

0: Bon, bah d'abord, le concert, c'était génial.
1: Bon, je vais commencer à consulter mon agenda.
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6: Salut à tous, c'est Hugo, vous êtes bien sur Radio Campus Montpellier et on se retrouve aujourd'hui pour l'agenda culturel de la semaine. On commence tout de suite. Samedi, c'est le retour du Scopie Fun Fest à Frontignan. Profitez de spectacles de cirque contemporain, de danse hip-hop, de théâtre d'objets et de contes musicaux portés par des artistes professionnels ainsi qu'un village d'animation. Le samedi après-midi avec des associations du territoire, le tout entièrement gratuit et ouvert à tous et toutes. À partir de 16h. K-Live, c'est aussi l'occasion de profiter jour et nuit dans vos endroits sétois préférés avec K-Live Club. Pour cette 19e édition, l'équipe vous a concocté une programmation inédite avec le nouveau live de Tilacine, Photon, Po et Madame Boubou. C'est de 20h à 3h du matin au Théâtre de la Mer. Dimanche, pour remplir les stocks et pouvoir les approvisionner toute l'année, de nombreuses banques alimentaires organisent une deuxième collecte annuelle au printemps. Les bénévoles seront présents sur 1, 2 ou 3 jours suivant les magasins, les vendredis 5, samedi 6 et dimanche 7 juin midi, aux portes d'environ 80 magasins du département. Hypermarché, supermarché, supérette et petite épicerie de village. Enfin, c'est le dernier jour du Fest Autisme. Le Fest Autisme, c'est un festival solidaire et inclusif pour voir le monde autrement. Proposé par l'association Lions Club Juvignac, en partenariat avec la ville de Juvignac, le festival inclusif Fest Autisme vous convie à un week-end de sensibilisation aux réalités de l'autisme. Au programme de la journée, match d'impro. Objectif, des comédiens d'improvisateurs, créer une ambiance conviviale et partager du rire avec vous. Merci à tous pour votre écoute, c'était l'agenda culturel de la semaine et nous on se retrouve la semaine prochaine.
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Bienvenidos. Bonsoir à toutes et tous. Bonsoir Mysteria Camoris, toujours le jeune homme à la technique. Bonsoir Birdie P, toujours caché là-bas au fond, mais en photo sur les réseaux sociaux. Donc, on va démarrer, on va faire quelque chose de chouette. Il fait chaud, il fait bon. Bon, là, c'est un petit peu moins tempéré. Enfin, c'est un peu plus tempéré, on va dire. Pardon, excusez-moi. Eh oui, la grisaille arrive un peu, mais ça va rafraîchir. C'est bien, c'est bien. Alors, on y va. Avec quoi ? Ben, vous allez tout de suite comprendre. Moi, là, il y a quelques semaines, je suis tombé sur un reportage consacré à Antonio Banderas et Almodovar.

en 82, un morceau qui s'appelle Bailando, un gros tube pour eux, un morceau clairement disco, un morceau pied de nez justement à l'arrivée de celui-ci, tout en étant incroyablement réussi. Il faut dire que les paroles, je vous invite à aller les écouter, bien comprendre le pourquoi du comment, mais ce soir c'est l'envie de fun et de fiesta qui me prend, donc on va se faire Bailando avec Alaska y los Pegamoides.

Bailando. Bailando. On va continuer à se trémousser, oui, on va aller se trémousser au cimetière, en bonne compagnie même, oui, en compagnie de Sonic Boom et Panda Beer. Humour sautillant, pop digital qui remue, il fait chaud dans le studio, Panda Beer et Sonic Boom. L'album va bientôt arriver et on s'écoute Graveyard, on enchaînera avec Caribou, oh oui, Caribou, Daniel Sennett. Il avait décidé en 2010 de passer de la pop psychédélique à une pop plus dansante et ouverte à l'électro, ce qui allait bien aussi, surtout qu'à ce moment il était vraiment très doué là-dessus. Influence house à gogo et bim, c'est la bamba pour lui. Caribou explose les compteurs et gagne un nouveau public sans trop perdre l'ancien. Moi j'ai dit bravo Daniel Sennett, bravo. Panda Beer, Sonic Boom, Caribou, pour vous dans le jour du soigneur.

Allez, on ferme le club, on va se chanter un petit peu des chansons d'amour. Allez, on part, bon non, on va dire plutôt, on reste au Canada avec Shimmering Stars, oui, un album tiré de Bedroom of the Nation, le deuxième album et dernier album sorti en 2014. Donc je vous rappelle qu'ils sont de Vancouver, mais qu'ils auraient aimé vivre en Californie, leurs héros, les Beach Boys, les Just Mary Chain, que du bon. Donc 2014, pop song mélancolique et réverbéré, moment parfait pour se préparer à ses amours d'été, morpion, grattage et fiesta. Shimmering Star, dérèglement.

Allez, on va faire quelques kilomètres et on va partir à New York. New York et Sonic Youth, retour aux affaires plus noisy et expérimentales avec Washing Machine, album de 1995. Sonic Youth sort un double et retrouve cette envie d'expérimental et de pop qui se croise. Un album qui est plutôt une réussite et surtout une de leurs plus grosses ventes et qui leur a ramené tout un public jeune qu'il n'avait plus, on dira, quelque part. Donc ce soir, ça sera le kraut façon New York, et c'est bon, le morceau le plus canesque des titres de Sonic Youth, Panty Lies, tiré de Washing Machine. Et comme on parle de Cannes, eh bien on va enchaîner justement avec Cannes et leur troisième album, Tagomago. Le morceau, c'est Oye. Voilà, hein, qu'est-ce qu'on va pouvoir vous dire là-dessus? Que Cannes, c'est comme le café sans caféine? Non, le kraut sans Cannes, c'est comme le café sans caféine. Ah là là là là. Ça, il faut que... Qui c'est qui m'a fait mes fiches? Ben, c'est moi. Bon, bref, on y va. Bien sûr, c'est Damo Suzuki au chant, et c'est ça qui est bon. Allez, c'est parti.

Vous êtes toujours dans le jour du soigneur, les amis. Eh oui, oui, Radio Campus et son 102.2 FM Montpellier, connu dans le monde entier de l'Occitanie. Alors, on va les compter fleurettes. Oui, fleurettes, fleurettes, flegme ou branlitude. C'est Mac Di Marco. Ça lui va bien, les deux. Alors, pourquoi s'énerver quand on peut s'en tamponner? Je pense que c'est une de ses devises. Merci, Mac, c'est toi qui as raison. On va s'écouter Terror, tiré de son dernier album, Guitare. Derrière, ça sera Courtney, l'Australienne, Courtney Barnett. Elle revisite depuis son premier LP la musique US des 90s, même si elle est néo-zélandaise. Donc, australienne, pardon. Oh là là, ce soir, mais qu'est-ce qui m'arrive? C'est la chaleur? C'est l'orage qui s'annonce? Je ne sais point. C'est pas grave. Donc, elle se réapproprie les codes, les retourne à sa façon et c'est plutôt réussi. Là, ce soir, elle s'associe à Madame Kevin, à Madame Morby, oui, la copine de Kevin. Vous savez, à Waza Akchi. Bon, je vous laisse chercher son nom, je vous l'ai donné la semaine dernière puisqu'on en a passé. Des morceaux avec qui elle a collaboré, avec Kevin, bien sûr. Allez, donc, on va se coller un petit grain d'Americana, mais façon pacifique et océan indien. Courtney Barnett, c'est Sight Unseen, c'est tiré bien sûr de son dernier album Creature of Habit.

Allez, on va parler un petit peu animaux. On va commencer avec les chameaux et après on enchaînera avec les crocodiles. Donc les chameaux, mais qui sont-ils? Camellos. Bon, c'est pas vraiment des chameaux. Camellos en espagnol, je vous rappelle qu'en argot, ça veut dire dealer. Mais on va s'écouter Arroz con cosas, cosas con arroz, tiré de l'album Calle para siempre. C'est leur second, j'adore. Sorti en 2019. Donc, ah là là là là, ça va être bon. Ça dit donc, un morceau entre power pop, un tantinet post-punk, ça va vous plaire. Ah, j'adore, j'adore ce titre. Après, ça sera Crocodiles. Ça fait un moment qu'on ne s'est pas écouté Ouais, c'est le deuxième album, Sleep Forever, sorti en 2010. Crocodiles, qui existe encore, mais qu'on voit beaucoup moins. Ils avaient bien démarré, et après, il y a eu un petit coup de mou. Non pas par la musique, parce qu'ils ont toujours sorti des très bons albums. Ces albums entre power pop et punk rock, bien amenés, des super mélodies, ça joue vraiment super bien. Que ce soit en duo ou en trio, moi je les ai vus trois fois, et trois fois je me suis régalé. Là ce soir c'est Hollow Eyes, donc c'est leur petite touche garage, mais qui croise le fer avec Jason Mary Shane. Ça sonne pop, rugueux, ça décape, c'est bon, et c'est mélodique comme on aime, mais c'est une mélodie bien crunchy comme Jason Mary Shane savait faire. Donc vous allez voir, on va les aimer dans 30 ans, Crocodiles, comme toujours.

Dernière ligne droite dans le jour du soigneur. On reste dans les animaux. Iguana Death Cult. Iguana Death Cult fait partie de la je ne sais plus combien de vagues de post-punk anglais. Premier album sympa, deuxième moyen, et là, boum, ils ont repris la pêche, hein, donc c'est bien mieux, plus contrôlé, dans le bon sens du terme. Sur le second album, ils prenaient déjà un petit peu ce virage avec des plans un peu électroniques, là c'est bien équilibré, et c'est surtout plus catchy, les morceaux sonnent bien, moi j'ai bien aimé, ça se recale comme il faut, entre post-punk un peu plus tradi, et donc une vague électronique proche de Prodigy, mais c'est super bien maîtrisé, c'est moins pompé et pompeux, bref, moi j'aime bien et je suis ravi de les voir samedi prochain à Tinals. Guns Out, c'est le nom de l'album et c'est le morceau qu'on va écouter ce soir. Vous allez voir, ça déboîte et je languis de voir comment ils vont tenir la scène. Bon, ils sont pas dans le meilleur endroit, ils vont jouer au patio, mais j'espère que le son y sera. Voilà, Iguana Death Cult, Guns Out.

Et voilà, c'était Iguana Death Cult, leur dernier album Guns Out, et que vous pourrez donc voir à Tinals si vous y rendez ce week-end. En plus, ça sera cool, contrairement à l'an dernier, il ne fera pas 180 degrés, juste 159. Donc ça, c'est plutôt pas mal hein, de descendre un petit peu, hein, donc on aura peut-être la chance de se mettre un petit gilet à 2h du matin. Et comme il est temps de se quitter, on va se quitter avec un autre groupe qu'on retrouve dans la prog de Tinals. En fait, c'est Jenny Bess. Jenny Bess avec son excellentissime dernier album You Are Breaker You. Le morceau, c'est High Resolution Sadness. Donc, je pense que ça va être terrible. Jenny Bess, je vous rappelle que c'est l'ex-front girl de Savages. Je les ai vus deux fois, c'était exceptionnel. Et tous les extraits de concerts, voire les concerts que j'ai vus de Jenny Bess, en général, ça dépote. Les gens qui ont joué avec, je connais des petits jeunes de Montpellier qui ont ouvert pour eux à Lyon. Voilà, c'était quand même décapant. Mélange de grunge et de post-hardcore 90s, c'est sa dernière lubie. En tout cas, ça risque d'être vraiment très très très bon. Je vous dis à la semaine prochaine, peut-être à samedi pour ceux que je connais et ceux que je ne connais pas aussi. Vous criez Dr Martin, sinon je lèverai la main. Je vous fais le bisou, on se dit à mardi. Merci à la technique Mysteria Camoris. Bye bye.

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3: À Radio Campus Montpellier, bonsoir à tous.
2: 102.2.
3: Et nous recevons ce soir des invités...
2: Oui,
3: le groupe Elest, pardon, excusez-moi.
2: Phil Vérac, bien sûr, vous devez les connaître si vous avez un peu traîné vos guêtres dans les concerts de Montpellier depuis 20 ans, on va dire. Donc voilà, on est heureux de les accueillir.
3: Voilà. Beaucoup.
2: Bienvenue à vous.
3: Bienvenue à vous, prêt à perdre une heure ensemble, tous, avec les gens aussi qui nous écoutent.
2: Ouais.
3: Justement, on va parler de concerts, on va parler d'actualité, on va parler de plein de choses.
2: Ouais,
3: et je crois que vous avez choisi, avant le concert de demain, de nous présenter un morceau d'agriculture.
2: Ouais, alors ouais, demain, il y a un super concert à l'Antirouille. Groupe de post-black, un peu black shoegaze, black metal,
3: black, ouais,
2: agriculture,
3: black metal
2: groupe américain.
3: Ouais.
2: Donc, voilà.
3: Belle affiche en perspective. Hein.
2: Ouais. Ouais. Donc bah, j'ai mis un morceau du... c'est pas le dernier, c'est de l'avant-dernier album.
3: Look...
2: J'aime bien faire ça, mais les derniers.
3: À tout de suite.
2: Agriculture.

0: Eh oui, c'était Agriculture, donc qui passe demain à l'Antirouille.
1: Demain
0: soir. Ne les ratez pas.
1: Ouais, avec une belle première partie aussi. Et puis, on est toujours avec LEST.
0: Ouais.
1: On va parler d'un album qui est sorti, l'existence du groupe, là. Ouais, en mai, hein, c'est ça. Hein.
2: Il est sorti en mars.
0: En mars, en mars. Voilà, là, juste avant la transforme en Franck, du coup. Ah oui, c'est vrai qu'en plus, on vous a vu à l'Antirouille. Donc,
1: ouais, avec Catherine aussi, qui a joué. Ouais. On est bien content de vous avoir. On va parler justement comment s'est formé le groupe.
0: Les débuts.
1: Des débuts, en fait. Comment vous êtes rencontrés
2: Alors, ça remonte à très loin parce que nous, en fait, avec le guitariste originel Mathias, qui ne joue plus avec nous actuellement, on s'est rencontrés dans les 98-2000 et on a formé certains projets qui nous ont amenés jusqu'à LEST en 2005. Donc LEST est un projet qui existe depuis 2005.
1: 20 ans, mais oui, c'est beau. Ouais. C'est une belle aventure, ça, ouais.
0: Un beau mariage.
1: Ouais, un beau mariage. Et du coup, là, le line-up actuel, il s'est recentralisé un petit peu.
2: Ouais, c'est ça. En fait, le guitariste-chanteur qui apparaît sur le dernier album, pour certaines raisons personnelles, a arrêté le projet. Et en fait, donc nous, on a continué à trois. Et donc, c'est le guitariste rythmique qui a pris la lourde tâche d'assurer le chant en plus de la guitare.
0: Vous êtes en power trio, c'est la configuration minimale qu'on puisse avoir là.
2: Exactement, ouais.
3: On pensait rajouter un chiffre derrière LS pour faire plus trio, quoi. Genre LS à 82, un truc comme ça.
1: C'est pas mal ça comme idée. Ouais. Et puis le nom aussi, je trouve qu'il est assez évocateur de plein de choses. On va y revenir d'ailleurs, parce qu'on va écouter un extrait de l'album, un morceau qui s'appelle Geometry of Sorrow, pardon. Voilà, j'ai réussi à voir le titre. Et on se retrouve juste après pour parler plus amplement de l'album.
0: LEST.

0: Et oui, nous sommes donc avec LS et on a écouté un titre du dernier album qui est sorti donc en mars.
1: Exactement. Est-ce que vous pouvez nous parler un petit peu de ce titre, Geometry of Sorrow, la géométrie du désespoir, on pourrait dire,
2: de la tristesse.
1: Tristesse,
3: du chagrin.
1: Ouais.
3: Chagrin, ouais.
1: Chagrin, hein, c'est encore plus fort. Ouais.
3: Ben, en fait, il y a beaucoup de thèmes sur cet album tournés autour de la mort, du deuil. Justement, c'est des thèmes qui sont, on va dire, que certains membres du groupe ont expérimenté ces dernières années. Donc, cet album.
1: Ça a influencé, du coup, ouais, un petit peu l'ambiance.
3: Beaucoup et l'écriture, effectivement.
2: Alors, assez étonnamment, je trouve que l'album est moins noir que ceux d'avant.
1: Oui, c'est ce que disait hors antenne.
0: C'est ce que je trouvais, il est beaucoup plus mélodique. Oui.
2: Beaucoup plus noir, beaucoup plus noir au niveau des paroles, mais beaucoup moins au niveau
1: justement, on disait hors antenne, un petit côté grungy dans le son.
0: Désespoir, c'est transformé en mélodie, du coup.
2: C'est ça.
3: Exactement.
2: C'était, je pense, aussi
0: plutôt
2: une volonté...
0: Plus hardcore, quoi.
1: Ouais, plus nerveux, ça aurait pu être plus rageux ou quoi, machin, mais là, non.
0: C'est pas si facile de s'exprimer comme ça, mélodie. Vrai, quand t'es énervé.
2: Il y avait quand même des mélodies dans les anciens. C'était mélodique aussi, mais c'était plus peut-être lourd au niveau des sons aussi. Peut-être plus dissonant avant. Mais...
3: C'était plus post-hardcore.
2: Ouais,
3: donc,
1: Rappelons que le premier album est sorti en 2012.
0: Non, c'est le EP. Hein.
3: Ouais. Oui, c'est ça. On va dire le premier album est sorti en 2016. Ouais. Et après, il y a eu un EP, un 5 titres en 2022 et cet album de 10 titres en 2026.
1: Ouais, tout récent.
3: Ouais.
1: On va continuer à parler, bien entendu, de plein d'univers sur lesquels nous aussi on se retrouve.
0: Ouais.
1: Et on va écouter notre morceau extrait de l'album. Et pour celui-ci, vous avez choisi un morceau qui s'appelle General Ludd. On laisse au groupe aussi présenter ce que la musique les représente le mieux. Et une petite indication sur ce titre.
3: Alors ça, c'est un titre, vous allez entendre, qui est assez, qui fait très rock années 80 sur l'intro. Et donc ça, c'est un peu l'héritage qu'on a de nos parents, parce qu'on a été bercé un peu à ce style de musique et on a voulu l'inclure dans cet album.
1: On sent une gestation dans le groupe. Ouais, le hard FM. On sent une profonde... Comment dire, il y a des racines profondes dans le groupe, ça c'est intéressant. Ouais,
3: bien sûr, oui, on a des parents qui étaient, on va dire, très mélomanes ou pour certains musiciens, donc ça a eu beaucoup.
0: Ça aide.
3: Exactement, ouais. Ça nous a beaucoup influencé.
2: Le fait de. Quand ils ont commencé le groupe à Vivérac, d'ailleurs, même moi quand j'ai rejoint le groupe, on répétait encore à Doku ou Vivérac, avec des groupes plus vieux que nous aussi.
0: Qui vous ont influencé.
2: Qui nous ont influencé, les Tantrums, où on va être probablement.
1: Oui, justement, ouais.
2: Tantrums,
1: on en parlera dans les influences, ouais.
2: Qui nous ont fait écouter plein de choses aussi. Donc, du coup, on a aussi des influences plus vieilles que notre génération, en fait.
0: Ouais, du coup, vous avez bouffé de la noise.
2: Exactement, la bonne noise, bien sûr.
1: C'est la noise. On se retrouve juste après avec General Ludd, un deuxième extrait de l'album. Et à tout de suite.
0: LS.

0: Vous êtes toujours dans Une Heure à Perdre sur
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0: avec Aleste ce soir.
1: Aleste,
0: excusez-moi. Je vais dire Aleste aussi, mais je me suis trompé.
1: Aleste, ah, non,
0: c'est ça que je voulais dire. Bienvenue à vous.
2: Merci.
0: Rebienvenue.
1: Ouais. Et donc moi je voulais souligner quand même la différence entre les auditeurs n'ont pas écouté comme moi l'album cet après-midi, mais la passerelle déjà de votre EP sorti en 2022 et de l'album d'avant, je trouve qu'il y a quand même vraiment une valeur ajoutée en grunge et en classic rock, quoi, on va dire. Voilà. Et les arrangements de chant, tout ça, c'est quand même vraiment c'est différent, bien sûr, mais c'est...
0: Il y a une ouverture vers quelque chose, comme on disait en antenne, un petit peu, qui est un peu de ce niveau-là, en fait, le groupe s'est un peu resserré,
1: les harmonies,
0: c'est
1: voilà,
0: les harmonies vocales.
1: On va dire que c'est quand même, c'est moins crié, c'est plus chanté.
0: Le chant qui est mis en avant par rapport au premier, ouais.
2: Bien sûr, nous, c'était une volonté depuis des années d'un CD à un autre d'évoluer. Et comme on a quand même, sur la musique, on évolue sur certains aspects, mais on reste quand même sur une musique qui est assez métal, on va dire rock fort, entre guillemets. Mais du coup, voilà, l'évolution, on pouvait la faire sur le chant et justement passer d'un chant hurlé à un chant mélodique et après à que du chant sur cet album-là.
0: Oui, parce qu'on rappelle que vraiment cet album, vous avez eu plus de temps que le précédent, donc vous avez eu le temps un petit peu de faire fleurir un petit peu toutes ces émotions.
3: C'est pas une question de plus de temps, c'est une question de on s'est plus vu. Parce que, en fait, il y a eu plus d'écart entre le 2016 et le 2023 que le 2022, que entre 2022 et maintenant. Mais il y a eu le Covid, il y a eu la naissance d'un enfant, il y a eu plein de choses.
0: Il faut pas oublier qu'il y a toujours, bien sûr, c'est ce qui fait aussi votre force.
2: Cet album-là, au final, on l'a composé en moins d'un an et demi. Et,
1: c'est vraiment les dernières années de...
2: Ouais, c'est allé assez vite et on a enregistré après assez rapidement. On a fait ça entre mai et fin juillet.
0: Et justement, vous avez choisi un troisième morceau qui s'appelle On the Devil Bridge, qui est toujours extrait de l'album et qu'on conseille à nos auditeurs et auditrices, hein, Olivier.
1: Ouais, bah d'aller sur.
0: Il faut aller sur
1: Bandcamp,
0: sur
1: Instagram.
2: Voilà, tous les sites de streaming.
1: Et sinon, c'est sur le label Contre-Courant.
0: Allez, Contre-Courant, signé. On salue bien Jessica d'ailleurs.
1: Ouais, voilà.
0: Qui fait partie du spot.
1: Un et petit label qui va monter.
0: Oui. Ah oui.
3: On espère.
2: Carrément,
0: Et parlez-nous de On the Devil Bridge.
2: Eh ben, en plus, c'est sur un folklore local, parce que c'est sur le pont du diable.
3: Alors,
2: simplement.
3: Pas que. Enfin, c'est une légende qui existe partout dans l'Europe, en fait, finalement. Quoi, ce pont
2: ouais,
3: du
2: mais
3: diable.
2: C'est quand même basé quand même sur ce folklore local, justement. Des moines à Anyan qui construisaient ce pont, et chaque matin, ils se levaient, le pont était détruit, et ils ont demandé justement à leur saint patron, Saint Guillaume, d'enquêter, et il s'est rendu compte que c'était le diable déguisé.
0: Justement, on soulignait ce côté historique dans le groupe, hein, c'est ça. Il y a vraiment, on sent l'histoire qui a traversé le groupe, la maturité, comme on parlait aussi, et cette transformation aussi avec le fait que vous ayez des influences de, on va dire, locales aussi, qui se traduisent sur des morceaux comme celui-ci.
2: Bien sûr, oui. Pour nous, c'est important d'apporter tout cet aspect-là.
1: Les shérifs, ils ont fait un morceau sur le pont du diable. Donc,
0: c'est une bonne idée. Avis à tous ceux qui sont curieux d'écouter. Ben, on va écouter justement le titre. On te laisse le présenter. Yo.
2: On the Devil's Bridge.
0: Très bon accent.
1: Aleste.

0: Et ouais, nous sommes toujours avec LS, donc.
1: On passe à vraiment un bon moment. Vraiment.
2: Nous aussi.
1: Album vraiment excellent, je conseille à vraiment...
0: Et on vient d'écouter un troisième extrait du dernier album, qu'on vous conseille donc de vous procurer par tous les moyens.
1: Oui, qui est très beau en vinyle. Au début de l'émission, on parlait du studio, mais on a oublié de parler du vinyle.
0: Oui, il fait très beau, pochette grunge, début 90, donc foncé.
3: Alors, il a été réalisé par une artiste française qui s'appelle Mathilde De Georges, que j'ai rencontrée à Paris.
0: D'accord.
3: Voilà. Artiste méconnue, hein, mais voilà.
0: D'accord. Ouais, non, mais ça flash, les couleurs, elle pète.
3: On lui a acheté sa pochette, et voilà, son tableau, et voilà quoi. On l'a repris.
1: On précise, c'est un autoprod, mais c'est sur un label contre-courant, c'est ça, hein.
3: Tout à fait.
1: Ouais. Donc voilà,
0: très
1: c'est
0: bon
1: pour ça que vous
0: demandez.
1: Ouais. On interfère un petit peu auprès des fans, mais vraiment, allez écouter l'ensemble de la discographie de LS. Il y a de quoi faire.
0: Soyez curieux.
1: Soyez curieux, exactement.
0: Et donc là, on va passer à vos influences. En gros, parce que c'est un peu le but de l'émission. De...
1: Oui, Tantrum, un groupe.
0: Non, c'est Pure Wilhelmina d'abord.
1: Ah, pardon.
0: C'est pas ça
1: j'ai broché le truc vers l'arrière. Ah, c'est un Pure Wilhelmina. Bah, c'est ça, juste avant. Est-ce que vous pouvez nous parler des influences?
0: Groupe suisse.
2: Ouais, oui, exactement. Ben en fait, c'est quand même assez lié à Tantrum parce que c'est des groupes qui ont enregistré dans le même studio en Suisse chez Serge Moratel, en Rec Studio. Et c'est des groupes qui nous ont beaucoup influencés, que nous on a eu la chance de répéter avec Tantrum. On répétait dans les mêmes locaux qu'eux, donc on pouvait les voir composer, répéter et tout. On a eu la chance de partager la scène avec eux. Et après
3: aussi.
2: Exactement, on a aussi joué avec Impure ou Wilhelmina et on a pu les voir aussi à l'époque à l'Anti-Rouille en 2003-2004 avec
1: tu t'en souviens,
2: Over Mars, des groupes
0: de Lyon,
2: mythiques de l'époque. Et, donc c'est des groupes qui nous ont beaucoup influencés, des groupes de...
0: Screamo.
2: C'est ça, Noise, Screamo.
3: Ça a été difficile de choisir quand même des influences parce qu'il y en a tellement que on aurait pu choisir du Neurosis ou du Isis par exemple pour les côtés un peu planants des fois.
1: Justement, il y a des petites surprises qui vous attendent après.
3: Du Butch et du Converge aussi pour le côté noise, voilà quoi. On a et puis du plus metal comme du Metallica aussi ou du Pantera.
1: On entend un bon chanteur sans penser de suite à Mike Patton parce que ça j'en pouvais plus à un moment. Chaque fois on comparait tout à Mike Patton, c'est devenu le dieu sur terre.
3: En même temps, il est bon.
1: Oui. Je veux pas lui enlever ça, mais voilà. Je t'ai coupé en plein milieu et on va écouter justement donc une des influences, Impure Wilhelmina.
0: C'est quel album
3: I can't believe I was born in July.
2: Exact. Ouais.
0: Ok.
3: Donc je ne peux pas me. C'est quoi je peux...
2: Non, en faisant pas la traduction.
3: Oui. On s'en bat les couilles, écoutons le morceau.
1: Get away, à tout de suite.
0: Allez,
1: on se retrouve juste après.
0: Wilhelmina.

0: à l'instant Impure, Wilhelmina.
1: Oui, groupe suisse hein, de l'école Chauvel, Klot, tout ça, Kruger.
2: Des Genevois.
0: Ouais. Qui a été une influence et qui reste une influence. On parlait justement hors radio aussi d'un autre groupe qui vous a beaucoup influencé, Tantrum.
3: Oui, bien sûr. Ouais.
0: Vous avez même partagé avec eux des dates et puis même d'autres moments. Hein.
3: Oui, exactement. Nous,
1: c'est les grands frères.
3: C'est exactement ça. Au tout début, où on a commencé avec Elest. On était genre vraiment, on avait entre 16 et 17. On a eu la chance de répéter avec eux à Villeverac, d'être dans leurs locaux. Donc, on pouvait d'une répète à l'autre assister à ce qu'ils faisaient. On a assisté justement à toute la création de leur dernier album en date, celui qu'on va écouter tout à l'heure. Donc ça, c'était une expérience très marquante et très influente. Et on a eu du coup la chance de jouer avec eux en concert. Donc c'était vraiment très très cool.
0: C'est ouais. Pour ça qu'il y a du vécu au travers du groupe. Hein. On le ressent vraiment. Hein. Il y a une histoire.
1: Ouais, puis t'as aussi justement le fait que la région ait proposé à cette période la naissance de Head Record. T'as eu une émulation sur ce style.
0: De label et de...
2: Parce qu'il y avait Spinning Heads à côté aussi, Diana, One More Season, des trucs qui étaient vachement bien aussi.
0: C'était la grande période de Montpellier, on peut dire.
1: Super Beatnik et compagnie.
3: Ouais. Ouais. Enfin, exactement.
1: Il y avait un peu de tout. Quoi, ouais.
0: Une scène très florissante, hein, c'est ça.
1: Payday aussi, ouais. Effectivement.
2: Et on va parler à Arbre s'il nous écoute.
0: on lui transmettra bisous, mon petit Arbre. Et justement, on parlait de Tantrum, c'est une influence. Donc, vous avez choisi un morceau qui s'appelle Dead End. Et qui est de 2003, c'est ça hein?
3: Oui, c'est leur dernier album en date et c'est vraiment pour moi un album parfait d'un bout à l'autre parce que en ayant assisté à justement toute la jeunesse de ce CD, je me suis rendu compte de tous les détails qu'ils ont incorporés dedans. C'était vraiment colossal et ça donne un album parfait.
2: Un truc à ajouter par rapport à ça, c'est que moi à l'époque du lycée, j'écoutais principalement des groupes de néo-metal de l'époque, les System, les Deftones, etc.
0: Les Korn. Ouais.
2: Toujours un grand fan de ces groupes-là parce que ça m'a fait découvrir le métal. Mais quand j'ai écouté ça la première fois, c'est Joël ou Mathias, je pense plutôt Joël qui m'a fait écouter pour la première fois. Et j'ai senti autre chose, quoi. Je me suis dit waouh.
0: Le monde s'ouvre vraiment.
2: Voilà, quoi, ça m'a ouvert à d'autres trucs en fait après. Voilà quoi.
0: Bien sûr.
1: Mais puis surtout les concerts Tantrum à l'époque étaient vraiment impressionnants quoi parce que.
3: Bien sûr.
1: Au Rockstar, ils défonçaient les groupes, ils faisaient la première partie de gros groupes et puis ils défonçaient.
0: C'est
1: eux
0: qui défonçaient la deuxième partie. Voilà.
2: Un jeu de batterie très très particulier qu'on aime beaucoup, et beaucoup. Ça joue beaucoup sur les tomes, il y a un côté terroir quoi, dans ce qu'il fait le batteur. Ouais,
0: ça carrément. S'entend aussi hein, dans votre groupe LS, vraiment.
3: Ouais, mais c'est l'influence effectivement de tous ces groupes.
0: Dead End, on se retrouve juste après et on continue notre soirée. À tout de suite.

0: Et oui, c'était Tantrum en 2003.
1: Ouais, on a l'impression que le groupe a enregistré.
0: Culte de Montpellier. Ouais.
2: Enfin, il y a Villeverac.
0: De la région, on va dire. Ouais.
1: D'ailleurs, vous vous êtes situés un petit peu tous à 7, mais pas Seattle, hein, 7. C'est ça, vous êtes un petit
2: Villeverac
1: peu dans les
2: pour, le début du groupe, c'est Villeverac, du coup, c'est Joël et Mathias.
1: C'est un signe de la destinée, ça, être de 7 dans un coin par ici.
2: Ouais, c'est ça. Moi, je suis arrivé après, en tant que c'est toi, c'est moi qui ai révélé le groupe.
1: Il fallait la placer.
2: Oui, et maintenant, on a un Balaruquois dans le groupe, du coup, qui est Julien, depuis 2012. Julien nous a rejoint. Ouais. Après, c'est ça. Ouais.
1: Et vous allez nous faire quelques annonces de concerts, mon cher Olivier.
0: Ouais, alors demain, à la TAF, il y a un super groupe, les Flame Cruiser, ceux qui aiment bien le punk un peu déjanté, blues, country. Musique du sud des États-Unis, en gros, tu vois.
1: Profitez-en, même si c'est un mardi soir, quoi, vous pouvez sortir de 7h à 9h30, 10h.
0: Mais ça vaut vraiment le coup, c'est très, ouais. Voilà, très sud des États-Unis. Et puis, bah, jeudi à Cancer Bats, pour ceux qui aiment un peu le punk hardcore.
1: Punk hardcore, ouais. Post-hardcore. Ouais, ouais. Moi, j'aime bien, personnellement.
0: Ouais, en live, c'est efficace. En live, je suis pas fan en studio, mais ouais. En live, c'est vraiment bien.
2: Alors, les Flame Cruiser, je les ai vus en Belgique. J'ai vécu en Belgique 2 ans, je les ai vus dans un petit bar, et c'était vraiment super stylé. Ouais. Ça envoyait du steak.
1: Tu as vécu du coup en Belgique, tu as connu un petit peu donc la scène, parce que la Belgique c'est dingue. J'ai reçu un. D'ailleurs, je tiens à saluer Étienne.
0: Il nous appelle de Belgique.
1: Oui, il nous appelle de Belgique. Il est en direct. Oui, dis-moi, Étienne. Bon, je vais te dire une chose.
0: Une fois tantôt.
1: Moi, tantôt.
0: T'as écouté Channel Zero.
1: Et dans les concerts, mon cher Olivier, on va passer aussi à un autre morceau, mais avant, vous allez nous dire une autre annonce.
0: Il y a un tribute à la souris déglinguée aussi vendredi.
1: Oui, qui s'appelle justement.
0: C'est parce que ça va donner, parce que la souris, j'adore, mais en live, c'était déjà pas terrible. Mais alors là, un tribute, j'espère que ça sera mieux, parce que.
1: Ouais, c'est un peu la mode, les tribus.
0: Ils vont pas jouer en live.
1: Il y a pire, il y a mieux.
0: Mais bon, c'est à la Secret Place, donc il faut y aller. Il y a une expo, donc c'est pour Ty Luke, voilà, pour les rockers du cœur de la rue.
1: Ouais, belle.
0: C'est ça. Et puis il y a aussi Mel Banana, bien sûr, et Pneus. Le 10 juin à l'Antirouille.
1: Ouais. L'Antirouille est devenu un peu le berceau. Hein,
0: et je rappelle, demain, agriculture, bien sûr, à l'Antirouille aussi.
1: Et on va écouter un groupe que vous aimez beaucoup, vous avez choisi depuis un petit moment de le passer, And the Rise.
0: From Ash Rise.
1: Ouais,
0: c'est du crust, du vieux crust américain, début 2000. Voilà,
1: ça passe bien.
0: Très efficace.
1: Très efficace.
0: Voilà.
1: Puis il y a une certaine linéarité dans l'émission qui va bien avec ce morceau, je trouve.
0: C'est du crust avec un peu de mélodie quand même, c'est pas du crust
1: brutal.
0: Ouais, c'est un peu.
1: Vous êtes toujours là avec nous.
0: C'est un peu noise.
3: Toujours là avec vous.
1: Ouais, ouais. Allez, on se retrouve juste après.
0: From Ash Rise.
1: À tout de suite.

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1: C'était l'instant. C'est l'heure de l'apéro. On est en direct, on est en live, on est comme ça chez Une Heure à Perdre. Et on va continuer notre émission avec Eleste. On parlait à l'instant de vos influences, jusqu'ici. Et des concerts bientôt, de votre côté. Olivier, qui nous a annoncé quelques concerts auparavant.
2: On est en train de préparer une tournée justement pour 2027, donc c'est en cours de booking.
1: Alors voilà, à suivre, mettez dans vos agendas, venez voir assez souvent la page, non pas de la radio, aussi, hein, mais pour d'autres émissions.
3: Et
1: les
3: écoutez
1: d'autres
3: l'album groupes. Déjà sur voilà. Bandcamp pour vous préparer.
1: Et on va faire aussi une petite...
3: C'est ton choix là.
1: Ouais, ouais, j'ai choisi, Dillinger Escape Plan, tout à l'heure qui a été cité.
3: Ça qui reviennent, depuis... hein, qui vont jouer au Hellfest, j'ai vu là.
4: Avec l'ancien chanteur.
1: Le 20 juin, ouais. Avec l'ancien chanteur, ouais. Ils jouent à Paris. Puis ça fait 10 ans qu'ils avaient arrêté, donc du coup je me suis dit tiens, Panasonic Youth c'est un petit peu aussi dans l'actualité.
4: Très bon morceau.
2: Ouais. Ah ouais, cet album Miss Machine, ouais, pareil, Masterpiece.
4: Ouais, c'était le meilleur qu'ils aient fait peut-être, presque, je pense. Au moins, allez, pour moi c'est le meilleur, après c'est mon avis, je pense que toi tu vas dire.
1: C'est un peu une influence en même temps.
2: Non, j'adore cet album, mais le précédent avec justement le chanteur original.
1: Mike Ken Norris, ouais. Ouais, lui est parti.
4: Avec Ken Norris. Bien sûr.
3: Ken Reeves. Il joue dans Dogstar.
1: On se retrouve juste après Panasonic Youth, les Dillinger Escape Plan qui jouent cette année aussi au Hellfest.
3: Ouais.
1: À tout de suite.

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1: Eh oui, c'était Dillinger Escape Plan.
2: Vous en reprendrez bien une petite cuillerée, mes amis.
1: John Dillinger.
2: Groupe qui se reforme depuis 2016, à voir aussi à Paris et puis à voir au Hellfest. Vous y serez d'ailleurs, mon cher Olivier.
1: 2026, tu veux dire.
2: Oui. Ouais.
3: La chance. Et
2: nous sommes toujours avec LS. Et il nous reste encore un peu de temps, hein, justement, pour parler de cet album.
1: Vous auriez pu choisir le morceau qui va passer, donc Neurosis.
3: Oui.
4: Ouais, hésité. C'est une influence aussi, Neurosis, oui. Hein, vraiment. Sur ce côté lourd, mélancolique et tout, ça nous a pas pareil influencé toute cette scène, même Isis.
1: Bah en fait, Neurosis, ils avaient niqué le game d'entrée, hein, donc c'était un peu,
4: bien
1: je
4: sûr.
1: Trouve,
2: ouais, ils avaient un petit peu. Ouais, c'est vrai qu'ils avaient cassé
1: tout
2: un petit peu la boîte
1: après,
2: à rythme.
1: C'était très fade en fait.
2: Ouais, ouais, exactement. Bah, c'est vrai qu'en plus, le dernier album est quand même assez étonnant. Le remplacement de Scott Kelly, qui a jeté l'éponge, quoi, suite à des violences. Et ouais. Là, cet album qui est particulièrement plutôt bon. Hein.
1: Ouais, parce que. Le mélange est top, enfin, l'alchimie fonctionne quoi. C'est...
3: J'allais faire une blague, désolé, mais parce que dans Scott Kelly, il a tapé sa femme. Ouais. R. Kelly aussi. Est-ce qu'il n'y a pas un truc avec Kelly? Moi je me pose la question, voilà, après chacun il voit ce qu'il veut, mais
1: voilà.
3: Complot ou pas complot.
4: Aucun lien de parenté.
2: Et justement, on va écouter un morceau de Neurosis qui est aussi une pierre angulaire du groupe, Hunter Red Dead. Et
1: on se retrouve dernier album.
2: Dernier album.

0: Et un dernier pour la route, mon cher ami.
1: C'était le dernier Neurosis avec Aaron Turner de Isis,
2: ouais.
1: Comme tu avais précisé. Et franchement,
2: très bon,
1: ça,
2: très
1: ça
2: bon
1: fonctionne.
2: Album. Hein. Ouais, ouais, vraiment. Très, très grande surprise.
1: C'est toujours très joyeux. Moi, j'adore. Oui. C'est pour aller sur Sunset.
3: Ah, pour les mariages, parmi les autres, c'est très bien. On met ça en fin de soirée. Ouais. Après, passer Sébastien, quoi. Nickel.
2: Et avant de nous quitter, il nous reste encore un tout petit peu de temps. On va parler donc du coup aussi encore du groupe. Et on va repréciser à nos éditeurs auditrices de surveiller l'album. Pouvez-vous nous reparler le titre de l'album ?
3: The Cruelty of Wisdom.
4: Ouais,
3: donc la cruauté de la sagesse.
2: Ouais.
3: Le voilà. Fait de savoir qu'on est fini, qu'on va mourir un jour.
2: La vanité.
3: Exactement quoi.
2: En tout cas,
3: est-ce que la vie a un sens ?
2: Très bon disque, il faut le souligner. Mon cher Olivier, pareil. Hein.
1: Ouais. Je pense que ça va être un des albums de métal français de 2026. Hein. Franchement,
2: oui, oui.
1: Il est cool. Hein.
3: On aimerait bien.
1: Soyez curieux, allez oui. Jeter une oreille.
2: Vraiment.
3: Allez-y, ouais. On ne croit pas trop qu'on va... Enfin, que ça arrivera, mais on espère que ça va arriver. Mais
1: ouais, puis on espère vous voir à la rentrée sur Montpellier. Pour même s'il n'y a plus de salle, on vous verra peut-être, je sais
2: oui,
1: pas, n'importe où.
2: Itinérant, oui, oui, bien sûr. Ouais.
3: Si vous avez un appartement à disposition, viens jouer chez vous.
1: Voilà.
2: On soutient à toutes les technivals et les free parties qui sont menacées. Voilà, c'est un petit pied de nez aussi qu'on fait vis-à-vis des gens qui font que la culture devienne presque un lieu très rare.
1: Faites du bruit.
2: Faites du bruit. On va écouter justement Candy
1: pour se quitter, ouais.
2: Et on vous remercie d'avoir été avec nous ce soir, Hélès.
1: Bah ouais.
4: Merci
3: à vous
4: d'avoir
3: reçu.
4: Mais
1: hein. Revenez quand vous voulez.
2: Voilà. Et à surveiller, hein, E-L-E-S-T. Vous allez voir sur la page, sur toutes les pages, de toute manière.
1: Bandcamp.
2: Voilà.
1: On finit avec Candy, groupe de hardcore là, qui a sorti un album très indus. Et le morceau que j'ai mis, c'est influencé par le premier, je trouve, vraiment par le premier album de Fear Factory. Et donc on a très gros son, voilà. Donc ils sont toujours renouvelés.
2: Valide. On se dit dans 15 jours.
1: On
2: à très
1: quitte,
2: bientôt.
1: Candy. À bientôt.
4: À bientôt.
3: Bonne soirée.

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accueil, Léon Dorméco, crois-moi, on a de la chance d'être ce soir avec vous parce qu'on a eu un petit problème sur l'allée avec nos amis les douaniers. 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